J'aimerais souhaiter une très belle soirée, mais surtout un bon retour au travail aux nombreux travailleurs, travailleuses de la construction qui retrouvaient leur chantier aujourd'hui, hein? Ben ouais, une capone, ils les ont retrouvés, là, avec tous leurs marteaux puis leurs petites babelles, là, sur leur ceinture. Ils les ont tous embrassés, là. Après deux semaines de vacances, le réveil a peut-être été un peu plus difficile ce matin, mais je souhaite bon courage pour la reprise. Soyez prudents, hein, sur les chantiers et passez une excellente semaine. On pense.

bilan des vacances de la construction est malheureusement marqué par 18 décès dans 15 collisions au Québec, dont 2 au Bas-Saint-Laurent, à Saint-Cyprien et à Saint-Luce. Il y a 6 des collisions mortelles impliquaient une motocyclette. La vitesse, la distraction et la faculté, les facultés affaiblies demeurent parmi les principaux facteurs. Pour avoir plus de détails à ce sujet-là, je vous invite à aller directement sur montemiscouata.com.

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3: Voici vos nouvelles, Arsenal Média. Le maire Denis Fortin fait face à deux accusations à caractère sexuel, soit d'agression sexuelle et d'agression sexuelle armée. Les gestes allégués seraient survenus à Saint-Antonin et Rivière-du-Loup entre 2016 et 2017. Le maire s'est retiré de ses fonctions pour une durée indéterminée, en attendant la suite des procédures. L'Association du cancer de l'Est du Québec relance sa loterie mensuelle 50-50 du mois d'août à décembre afin de financer ses services de soutien aux personnes atteintes de cancer et à leurs proches. Les billets sont offerts en ligne partout dans la région. Le Beaulieu culturel présente les dernières représentations de la pièce Grey Owl, une histoire du Témiscouata, les 30 et 31 juillet, ainsi que le 1er août au Beaulieu culturel du Témiscouata. Le spectacle met en lumière une page méconnue de l'histoire régionale. Finalement, côté météo, à Dégelis, ce soir et cette nuit, c'est généralement nuageux avec 30 % de probabilité d'averse et un risque d'orage. Le minimum, lui, est de 15 degrés.

Dit qui vous accompagne jusqu'à minuit avec de la très très bonne musique là, qui s'en vient là. Restez attachés. 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
2: Voici vos nouvelles, Arsenal Média. Le maire Denis Fortin fait face à deux accusations à caractère sexuel, soit d'agression sexuelle et d'agression sexuelle armée. Les gestes allégués seraient survenus à Saint-Antonin et Rivière-du-Loup entre 2016 et 2017. Le maire s'est retiré de ses fonctions pour une durée indéterminée, en attendant la suite des procédures. L'Association du cancer de l'Est du Québec relance sa loterie mensuelle 50-50 du mois d'août à décembre afin de financer ses services de soutien aux personnes atteintes de cancer et à leurs proches. Les billets sont offerts en ligne partout dans la région. Le Beaulieu culturel présente les dernières représentations de la pièce Grey Owl, une histoire du Témiscouata, les 30 et 31 juillet, ainsi que le 1er août au Beaulieu culturel du Témiscouata. Le spectacle met en lumière une page méconnue de l'histoire régionale. Finalement, côté météo, à dégelé, ce soir et cette nuit, c'est généralement nuageux avec 30 % de probabilité d'averse et un risque d'orage. Le minimum, lui, est de 15 degrés.

0: J'aimerais souhaiter une très belle soirée, mais surtout un bon retour au travail aux nombreux travailleurs, travailleuses de la construction qui retrouvaient leur chantier aujourd'hui, hein? Ben ouais, une capone, ils les ont retrouvés là, avec tous leurs marteaux puis leurs petites babelles sur leur ceinture. Ils les ont tous embrassés. Là, après deux semaines de vacances, le réveil a peut-être été un peu plus difficile ce matin, mais je souhaite bon courage pour la reprise. Soyez prudents hein, sur les chantiers et passez une excellente semaine. On pense énormément à vous.
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Le bilan des vacances de la construction est malheureusement marqué par 18 décès dans 15 collisions au Québec, dont 2 au Bas-Saint-Laurent, à Saint-Cyprien et à Saint-Luce. Il y a 6 des collisions mortelles impliquaient une motocyclette. La vitesse, la distraction et la faculté, les facultés affaiblies demeurent parmi les principaux facteurs. Pour avoir plus de détails à ce sujet-là, je vous invite à aller directement sur mon Témiscouata.

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2: Voici vos nouvelles, Arsenal Média. Le maire Denis Fortin fait face à deux accusations à caractère sexuel, soit d'agression sexuelle et d'agression sexuelle armée. Les gestes allégués seraient survenus à Saint-Antonin et Rivière-du-Loup entre 2016 et 2017. Le maire s'est retiré de ses fonctions pour une durée indéterminée, en attendant la suite des procédures. L'Association du cancer de l'Est du Québec relance sa loterie mensuelle 50-50 du mois d'août à décembre afin de financer ses services de soutien aux personnes atteintes de cancer et à leurs proches. Les billets sont offerts en ligne partout dans la région. Le Beaulieu culturel présente les dernières représentations de la pièce Grey Owl, une histoire du Témiscouata, les 30 et 31 juillet, ainsi que le 1er août au Beaulieu culturel du Témiscouata. Le spectacle met en lumière une page méconnue de l'histoire régionale. Finalement, côté météo, à Dégely, ce soir et cette nuit, c'est généralement nuageux avec 30 % de probabilité d'averse et un risque d'orage. Le minimum, lui, est de 15 degrés.

Bon lundi soir tout le monde, c'est Ali Bombardier qui vous accompagne jusqu'à minuit avec de la très très bonne musique là, qui s'en vient. Là. 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
2: Voici vos nouvelles, Arsenal Média. Le maire Denis Fortin fait face à deux accusations à caractère sexuel, soit d'agression sexuelle et d'agression sexuelle armée. Les gestes allégués seraient survenus à Saint-Antonin et Rivière-du-Loup entre 2016 et 2017. Le maire s'est retiré de ses fonctions pour une durée indéterminée, en attendant la suite des procédures. L'Association du cancer de l'Est du Québec relance sa loterie mensuelle 50-50 du mois d'août à décembre afin de financer ses services de soutien aux personnes atteintes de cancer et à leurs proches. Les billets sont offerts en ligne partout dans la région. Le Beaulieu culturel présente les dernières représentations de la pièce Grey Owl, une histoire du Témiscouata, les 30 et 31 juillet, ainsi que le 1er août au Beaulieu culturel du Témiscouata. Le spectacle met en lumière une page méconnue de l'histoire régionale. Finalement, côté météo, à Dégely, ce soir et cette nuit, c'est généralement nuageux avec 30 % de probabilité d'averse et un risque d'orage. Le minimum, lui, est de 15 degrés.

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deuxième de la semaine des 100 000 matin sur les ondes, bien sûr, de haut 95.5, 6 heures pile. François avec vous là, pour un deuxième rendez-vous après ce retour des vacances. Côté thermomètre, bien 15, c'est ce que Dame Nature nous indique le présentement, du moins Environnement Canada. Et bah, faut s'encourager puisque ça va changer cette météo en cours de journée. On commence ça avec quelques averses qui devraient cesser ce matin. Un ciel qui se dégage par la suite et un maximum quand même aujourd'hui annoncé à 23 degrés avec une humidex, un ressenti de 25 dégagé ce soir, cette nuit, minimum de 17. Et là, demain et jeudi, si rien ne change, ça s'est même amélioré comparativement hier, puisqu'on parle demain de soleil, maximum de 31, humidex ressenti de 37. Donc, ça va être une collante demain et tout aussi beau jeudi avec soleil et un maximum de 30. Du côté de Montemiscouata.com, si on regarde les plus récentes nouvelles, avec les changements à venir pour les cartes de crédit là du côté de Desjardins, place au troisième Skatefest de Rivière-du-Loup, le bois de chauffage des fins domestiques pour être récolté là, du 15 au 30 août dans les forêts publiques. On parle également du député bloquiste Maxime Blanchet-Jonca qui dénonce l'annulation des redevances aux plateformes de diffusion en ligne états-uniennes là, par le gouvernement Carney. Et bilan des vacances de la construction, 2 décès au Bas-Saint-Laurent. On en parlait hier, 18 au total là, pendant les 2 semaines des vacances de la construction. Et nous, dans quelques instants, bon, on épluche les journaux, les dernières nouvelles, donc du côté de la presse, Journal de Québec. Côté jeu, on va s'amuser avec le plus gros mensonge de l'année 1981. Donc, je vous donne les événements où vous devrez démasquer l'événement qui ne s'est pas passé justement en 81 vers 7h15 et 8h15. On aura un petit bloc entrevue, 8h35. On va parler Festival du Bûcheron, de 3e édition qui nous sera présentée du côté de Laurent Versé, 14, 15 et 16 août. Gino Bélanger qui sera avec moi en studio pour venir nous en parler. Donc, ne manquez pas ça. Et instant avant justement de regarder les nouvelles, les grands titres. Eh bien, en musique, on aura Fred Dionne et Zach Chico avec Je pense qu'on est eu. Et on ouvre ce matin avec les respectables Cambre Tes Hanches.

6h08 après Zach Chico et Fred Dionne. Bon, on les regarde les tout derniers à grand titre avec tout d'abord ceux de la presse. Bien, fin prochaine de l'éclosion de rougeole au Québec. C'est ce que l'on annonce qui serait là une excellente nouvelle. On parle également de cartes de crédit Desjardins qui a grandement fait jaser là dans les dernières semaines avec les changements apportés et le recul justement sur ce qu'on voulait changer. Bien, on est retourné là, à la table à dessin. Inondation du côté de Montréal, plus d'une centaine de résidents qui réclament une solution. Influence étrangère, eh bien, le registre de la transparence, là, est maintenant lancé, là, du côté du Canada. Il y a un astronaute canadien qui se prépare pour une nouvelle mission de la NASA, donc un astronaute très fier de pouvoir y participer. En Colombie-Britannique, ben là, il y a moins de raisons de festoyer. Encore une fois, là, les ordres d'évacuation qui s'étendent en raison, bien sûr, des... puissants incendies de forêt. Du côté de l'Alberta, eh bien, les drapeaux sèment la discorde à l'approche du référendum, donc drapeau canadien contre ceux de l'Alberta. Le feu qui fait des ravages dans l'Ouest américain, donc après avoir fustigé, oui, le Canada, le président américain va devoir regarder dans sa cour, là, du côté de l'État de Washington, ça brûle pas mal. Conflit au Moyen-Orient, Donald Trump assure que les discussions avec Téhéran ont repris et El Niño, le Pérou, qui lance des travaux de prévention des cru. Du côté maintenant du Journal de Québec, on parle alerte météo. Québec qui a évité le pire, mais le Saguenay y a goûté. On donne certains chiffres sur l'aide médicale à mourir également ce mardi matin. Un record de 27 Québécois-Québécoises qui ont donné leur organe en planifiant leur décès. Il y a les voyageurs québécois sans réponse malgré la fin de la grève là, du côté de WestJet. Donc, même si la grève a pris fin, tout n'est pas réglé. Plein de paix à Gaza, le Conseil de paix de Trump qui rassure Israël sur le désarmement complet du Hamas. Et du côté de la Russie, 5 morts dans une attaque de drone dans la région de Moscou. Et on sait qu'à certains endroits en Europe, il fait très chaud. On pense notamment à la France. Eh bien, juillet 2026 aurait été le mois le plus chaud de toute l'histoire jamais enregistré là du côté, justement, de la France. On espère que, oui, les mercures vont baisser. On sait que là aussi, incendie de forêt là, était assez difficile à contrôler. Donc, ça met fin à notre tour des grands titres en ce mardi 4 août. Prochain arrêt dans le monde du sport. On va bien sûr parler de ce qui s'est passé hier, Omnium Banque Nationale, tant du côté des hommes à Montréal que des femmes à Toronto. Le baseball, le Blue Jays était sur la route pour affronter les Astros de Houston. Il y a eu certains mouvements là du côté des joueurs. Échange des Blue Jays. Dalton Varsho, notamment, là, qui n'est plus un joueur de l'équipe torontoise. Donc, on regarde ça dans les prochaines minutes. Mais tout juste avant, au meilleur de la musique, classe moyenne avec Je t'en vacances et à l'instant, Ariane Moffat est debout.

6h18 dans quelques secondes. Côté sport, eh bien, on commence ça ce matin avec le tennis. Dame Nature qui a encore joué un peu hier les troubles fêtes, mais quand même, plusieurs matchs ont pu se jouer. Il a fallu les décaler un peu plus tard en cette première journée de la semaine. Et tout d'abord, il y a le Québécois Gabriel Diallo qui a réussi son entrée à l'Omnium Banque Nationale hier. Le Canadien qui a trimé dur pour l'emporter en 3 manches face à Kyrian Jacquet, 6-7, 6-3 et 6-2, donc en 2h05, le Montréalais qui va affronter Luciano Darderi ce soir, deuxième tour, sera encore épaulé par l'appui de la foule au stade IGA. Par contre, ça a moins bien été pour l'autre Québécois qui était en action hier, Alexis Galarno, qui n'aura fait passer. Le Canadien s'est incliné en 2 manches identiques de 6-4 face au Tchèque Vít Kopřiva. Donc, lui aussi, match de premier tour hier soir. On surveille aujourd'hui l'entrée en jeu de Denis Shapovalov, match de premier tour qui devrait se jouer ce matin, ou du moins d'ici la fin de l'avant-midi, début PM, et Félix Auger-Aliassime, qui avait lui laissé passer pour le premier tour, devrait jouer le match de deuxième tour, donc son entrée en jeu dans ce tournoi du côté de la métropole ce soir, donc on leur souhaite bien sûr la meilleure des chances. Du côté des femmes qui, elles, jouent à Toronto, ce même Omnium Banque Nationale, eh bien Bianca Andreescu n'aura pas tenu longtemps à Toronto. Elle s'est fait montrer la porte de sortie par Nicola Bartunkova au premier tour, donc du volet féminin. La Canadienne s'est inclinée en 2 manches de 7-5 et 6-4. Il y a également d'autres Canadiennes là, qui ont eu des difficultés. Kayla Cross, elle a signé une première victoire du côté de la WTA après avoir surpris la Britannique Cathy Bolter 7-6, 7-5. On parle également côté femme de Carole Zhao de Richmond Hill en Ontario qui a plié bagage aux dépens de la Polonaise Magda Linette, et Rebecca Marino de Vancouver a également enlevé le rideau, perdu en 2 manches face à la Turque Zeynep Sövnäs. Donc, on va surveiller le reste du parcours de la jeune Kaylee Cross. On surveille également Leilani Fernandez qui devrait faire son entrée à Toronto demain mercredi, et également Catherine Sebov qui a réussi à passer son premier tour. Donc, on leur souhaite elle aussi la meilleure des chances. Côté baseball, les Jays quittaient leur domicile pour aller affronter d'hier à demain mercredi les Astros de Houston. Eh bien, Alejandro Kirk qui a frappé un circuit en solo, et les Blue Jays ont vaincu les Astros de Houston par la marque de 3-1. Donc, avec cette victoire, les Jays qui se sont rapprochés à 4 matchs des Guardians de Cleveland pour le tout dernier rang des équipes repêchées, le donnant accès aux séries. Donc, les deux équipes s'affrontent de nouveau ce soir. Et ben, pendant ce temps-là, il y a eu du mouvement là, du côté de bien des équipes dans le baseball majeur, puisqu'on approche de la date limite côté transaction. Donc, si on regarde justement les joueurs qui ont quitté justement l'équipe torontoise, eh bien, il y a Dalton Varsho qui, oui, a plié bagage après avoir échangé Kevin Gausman. Les Jays qui ont poursuivi leur magasinage en échangeant le voltigeur Varsho aux Astros de Houston et Jeff Hoffman aux Twins du Minnesota. En retour de Varsho, les Jays obtiennent le lanceur Spencer Arrigetti, un droitier là, qui a un dossier de 7-6 cette saison, moyenne de 4.60. Et pour le releveur Hoffman, Toronto met la main sur les lanceurs des ligues mineures Dazen Hill et John Klein. Et on termine par du hockey. Oui, le Canada qui entamait la Coupe Linka Gretzky. Eh bien, on entamait ça d'une belle façon, puisque la formation canadienne a défait celle de la Suisse 7-3, match qui se joue au Roger Place d'Edmonton. Le Canada a terminé la rencontre avec 48 tirs au but. L'Unifolier qui va jouer son prochain match aujourd'hui, ça sera face à la Slovaquie, et le Canada va terminer sa ronde préliminaire demain mercredi face à la Suède. La Suisse va affronter les Suédois aujourd'hui avant de conclure avec leur dernier match face à la Slovaquie. Donc on surveille notre troupe canadienne. Et sur ça, bon retour en musique avant un premier bulletin d'info local-régional. C'est Loco Locas qu'on écoute avec Hymne à Québec.

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6: Ici Michel Scarpino, voici le bilan de l'actualité. Tout d'abord, la Société de l'assurance automobile du Québec, la Sûreté du Québec et l'Association des directeurs de police ont dressé le bilan de la période des vacances de la construction. Ainsi, 18 personnes ont perdu la vie dans 15 collisions survenues sur les routes du Québec, dont 2 au Bas-Saint-Laurent. Ces deux décès sont survenus à Saint-Cyprien et à Sainte-Luce. Le bilan régional demeure stable, 2 décès ayant aussi été recensés en 2025. À l'échelle provinciale, les décès sont survenus principalement de jour et les conducteurs âgés de moins de 25 ans sont surreprésentés. Et l'analyse des collisions mortelles illustre que durant les vacances de la construction, un nombre important de motos est impliqué. Le ministère des Ressources naturelles et des forêts a fait savoir que la période pour récolter du bois de chauffage à des fins domestiques sera du 15 au 30 août, inclusivement au Bas-Saint-Laurent. Le ministère a rappelé qu'il est obligatoire de détenir un permis d'intervention afin de récolter du bois de chauffage à des fins domestiques dans les forêts publiques et la récolte est limitée aux essences prescrites dans les secteurs de récolte. Et puis la troisième édition du Skatefest de Rivière-du-Loup sera présentée samedi 15 août de midi à 16h au parc de planche à roulettes de la rue Frontenac. L'événement aura lieu dans le cadre de la tournée des serpents de l'entreprise québécoise Technical Skateboard. Les amateurs de planches et de trottinettes vivront un après-midi riche en sensations fortes grâce à des courses, des concours d'habileté et des séances d'initiation encadrées par des professionnels. Ce sera l'occasion d'apprendre les bases ou encore de perfectionner ses techniques. Un DJ et un kiosque alimentaire sont également présents et s'il pleut, l'événement sera reporté au lendemain, dimanche 16 août. Ça complète le bilan de l'actualité Arsenal Média. 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
7: À bientôt 6h30 et l'on se pose la question, est-ce que Table Nature va nous permettre de terminer cette saison régulière dans le baseball senior? Les Braves qui devaient recevoir la visite hier du Ciel FM pour terminer donc la saison régulière 2026. Table Nature, oui, a fait les siennes et en fin d'après-midi, on décidait de reporter le match. Il y avait mouillé pas mal, le terrain était dur à travailler, donc si la météo ne change pas sur ce que l'on annonce aujourd'hui, donc un dégagement à partir de la mi-journée. Le match a été déplacé à ce soir, donc 19h30, le Ciel FM, si tout va bien, ça mène au parc de Denis Bouchard, donc pour le dernier match, oui, de Rivière-du-Loup, mais également à des Braves Batistec et de tout le baseball senior de la Ligue Puribec. On pourra y aller avec l'horaire des séries par la suite, donc on vous attend nombreux pour, on espère que les Braves vont aller chercher cette 9e victoire là, pour égaliser la fiche du Frontière FM d'Edmundston. C'est 8-13 présentement le dossier des Braves. Et on vous rappelle que c'est demain qu'on lance les séries du côté de la Ligue de Balmol, Microbrasserie, Madawaska. Les positions 3 et 6 ainsi que 4 et 5 vont s'affronter là, dans les quarts de finale pour aller rejoindre en demi-finale les équipes qui ont terminé première et deuxième, soit Pierre Beaulieu Électrique, première position, et la deuxième pour cette année, Axel Promo Plus. Météo avant de retourner en musique, on le fera avec Clément Jacques et Marie-Mé Picture. Et tout d'abord, si on regarde la météo, un petit degré supplémentaire, 16 degrés présentement, 6h30. Les averses cessent ce matin, ça se dégage par la suite. Le maximum annoncé à 23. Dégagé ce soir, cette nuit, nuit confortable, un minimum de 17. Et demain, soleil, maximum de 31 degrés.

Petit rappel que je vous fais, si vous souhaitez demander une carte de crédit conjointe auprès du Mouvement Desjardins, ah ben là, on nous dit du côté TVA Nouvelle d'essayer de le faire d'ici la mi-octobre, puisque c'est à ce moment que la coopérative financière va changer son vieux système de gestion des cartes de crédit là, pour un autre qui est conçu par la firme américaine Fiserv. Et pourquoi on dit de le faire avant la mi-octobre, c'est qu'il ne sera plus possible de façon temporaire là, de faire une nouvelle demande de carte de codétention. On dit que les développements technologiques nécessaires à l'intégration de ce produit dans le nouveau système là, se poursuivent et l'objectif, c'est de le rendre de nouveau disponible, bien sûr, le plus rapidement possible, mais sans pouvoir donner là, de date précise. Donc, on parle de quelques mois pour être réaliste. Pour les personnes qui ont déjà une carte conjointe, il n'y a aucun changement à faire de votre côté. Et le groupe a suscité la controverse en avril lorsqu'on a annoncé que les cartes de crédit conjointes comportant deux codétenteurs allaient être remplacés là, par des cartes où il n'y a qu'un détenteur principal, comme c'est déjà le cas pour la plupart des banques et autres institutions financières. Donc, avec une carte conjointe, chaque codétenteur partage solidairement la responsabilité, bien sûr, de la dette encourue. Et dans le cas d'une carte avec détenteur principal, celui-ci peut désigner un utilisateur autorisé, mais ce dernier n'est pas responsable de la dette, même pour les dépenses qu'il a lui-même effectuées. Des experts qui avaient rapidement dénoncé l'intention de Desjardins d'éliminer là, justement les cartes conjointes, ils voyaient une possibilité d'abus de la part de l'utilisateur autorisé. Donc, la coopérative avait ensuite fait marche arrière, reportant le changement de système qui était prévu en juin. Donc, migration qui aura finalement lieu en octobre. Oui, ça risque d'amener une période de maintenance qui va limiter ou rendre carrément indisponible de façon temporaire là, certaines fonctions, comme une demande d'augmentation de limite de crédit, la modification d'un IP, l'échange de bonis dollars, nous dit là, Desjardins. Donc, début ou mi-octobre, soyez prêts, là, pourrait y avoir quelques ralentissements ou quelques fonctions indisponibles pour quelques semaines, voire quelques mois. Bien sûr qu'on aurait aimé tout régler avant l'implantation. Je ne sais pas pourquoi on n'attend pas justement que tout soit OK avant de passer au nouveau système. Est-ce que ça va amener des pépins? Ben, faudra voir, mais on sait que côté informatique, habituellement, hein, tout ce qui touche l'informatique, que ce soit gouvernemental ou autre, hein, souvent, ça en fait rager plusieurs, donc à suivre en ce qui concerne Desjardins. Et à suivre en musique, Jean Leloup, le monde est à pleurer.

On a parlé hier du box-office dans les cinémas nord-américains. Le mardi, eh bien, on regarde les chiffres pour nos cinémas ici au Québec. On fera ça après les deux prochaines chansons. Côté musique, eh bien, on y retourne avec une formation qui viendra nous rendre visite grâce aux quatre scènes. Faudra être patient. Oui, Blue Jinx Blue va s'amener au Témiscouata en 2027, plus précisément le 9 octobre 2027, ici au Centre culturel Georges Deschênes de Digely. Question de nous faire patienter, parce que oui, de la patience, il en faudra. Ah, mais on les écoute avec Scotch et Poche dans les 100 000 matins.

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quoi, oui, du dernier week-end et sans surprise, Spider-Man, un jour nouveau qui trône au sommet du box-office le québécois comme celui de l'Amérique du Nord et le box-office mondial. Pour le Québec, seulement pendant la fin de semaine, Spider-Man, un jour nouveau, est allé chercher probablement plus d'argent que la majorité des films, peu importe le nombre de semaines qu'on les présente, en à peine 3 jours, 4 297 000 pour Spider-Man, un jour nouveau. Deuxième rang, ben aussi sans surprise, l'Odyssée, qui ajoute 884 000, 6 900 000 $ après 3 semaines seulement. La production québécoise, 125 rue des Malaises, avec Rémi Girard, avec Claude Legault, avec Guylaine Tremblay, Geneviève Schmidt et Pierre-Luc Funk ajoutent 265 000 $ donc le troisième rang, et 1 885 000. Rédemption est quatrième avec 179 000 $ Cinquième rang pour Les Mignons et Les Monstres. Un grand total en 6 semaines de 3 347 000. Histoire de jouets, autre excellent film d'animation, ajoute 142 000. Un total au Québec de 6 047 000. Moana, prise de vue réelle, 98 000 pour le dernier week-end. François.E, le dernier film de Louis Morissette, ajoute 32 000 $ 797 000 après 6 semaines. Obsession, toujours dans le top 10 avec un 20 000 supplémentaire, approche le 4 millions de $ après 12 semaines. Et L'Invitation nous clôt le top 10 des films que vous pourrez aller voir là, pour certains du côté du cinéma des Jeux. On regardera justement ce qui s'en vient comme film dans les prochaines semaines là, pour terminer l'horaire estival des films présentés là, sur 7 jours du vendredi au jeudi. Sur ça, ben nous, on termine tranquillement une première heure. Bien sûr qu'on le fait tout en musique avec celle des Colocs et bon lieu dans les 100 000 matins.

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2: Bon mardi, c'est Louis-Philippe Arnoirel. La plus récente éclosion de rougeole au Québec, qui a débuté au début de l'été, pourrait officiellement prendre fin demain si aucun nouveau cas n'est déclaré d'ici là. Au total, 28 cas ont été recensés et la santé publique considère que la propagation du virus a été efficacement limitée. Le dernier cas signalé remonte au 1er juillet et sa période de contagiosité a pris fin le 4. La santé publique continue de rappeler que la vaccination est le meilleur moyen de se protéger contre cette maladie hautement contagieuse. Toujours en santé, l'Institut économique de Montréal recommande au Québec de s'inspirer du programme FAST de l'Ontario qui accélère l'accès à certains traitements novateurs contre le cancer. Ce projet pilote permet aux patients de recevoir des médicaments approuvés par Santé Canada, mais en attente de négociations de prix avec les fabricants. Selon l'économiste Emmanuel Béfauvert, cette initiative réduit les délais administratifs pour des traitements mieux adaptés aux patients, tout en limitant les coûts liés aux complications médicales. L'Institut économique de Montréal estime qu'une adaptation du programme au Québec pourrait bénéficier à un plus grand nombre de patients et au système de santé dans son ensemble. Et pour terminer, à l'international, le responsable du Conseil de la paix de Donald Trump, Nikolai Mladenov, a rencontré le premier ministre israélien Benjamin Netanyahou pour discuter d'un nouvel accord de désarmement à Gaza. Cet accord annoncé par le président américain vise à mettre fin aux activités militantes du Hamas et à remplacer la gouvernance armée par une autorité civile. Israël a exprimé des préoccupations sécuritaires et a intensifié ses frappes causant 17 morts cette fin de semaine, malgré les efforts pour consolider le cessez-le-feu conclu en octobre dernier. Depuis le début de l'accord, les frappes israéliennes ont causé 1250 morts à Gaza, exacerbant une situation déjà marquée par des pertes humaines massives dans les deux dernières années. C'est ce qui complète vos actualités Arsenal Média. Passez une bonne journée sur nos ondes.
3: Du côté sport, au tennis Omnium Banque Nationale, on commence du côté des femmes ce coup-ci là, à Toronto. A bien une élimination rapide, malheureusement, pour l'Ontarienne Bianca Andreescu, qui avait reçu une invitation pour participer à l'Omnium Banque Nationale. Eh bien, a vu ou s'est fait montrer la porte de sortie là, dès ce premier match. Donc, meilleure chance dans les prochains tournois. Élimination également de Carole Zhao et de Rebecca Marino. Donc, on va surveiller ce que deux autres Canadiennes pourraient faire dans leur match pour une de premier tour. On surveille, j'allais le dire, c'est... Catherine Sebov et Leilani Fernandez, elle devrait s'amener dans ce tournoi le demain mercredi, laisser passer pour le premier tour, ce qui l'amène directement au deuxième tour. On leur souhaite bien sûr bonne chance. Du côté des hommes qui jouent cet Omnium Banque Nationale au stade IGA du côté de Montréal, bien ça a bien commencé pour Gabriel Diallo, victoire dans son premier match. Il a vaincu justement dans ce duel le joueur Kyrian Jacquet en trois manches, donc match assez corsé, donc passe au prochain tour et va affronter Luciano Darderi. Ça devrait

0: se jouer là en ce mardi soir. Pour Alexis Gallarneau, ah bien lui, c'est déjà terminé. Il a perdu en deux manches identiques de 6-4 face au Tchèque Vite Kopriva. On surveille ce matin match de premier tour de l'Ontarien Denis Chapovalov. Et ce soir, passe directement au deuxième tour grâce à un laissez-passer. Le Québécois Félix Auger-Aliassime fera également son entrée en scène. Les Blue Jays de Toronto lancent une série 3 matchs hier sur la route du côté de Houston face aux Astros. Mais ça a été un beau gain de 3-1 dans ce premier match qui les amène à 4 matchs des Guardians de Cleveland qui occupent la dernière place d'équipe repêchée là, pour une présence en série. Et hier, bien quelques petits échanges pour les Blue Jays qui ont envoyé Dalton Varsho, le voltigeur du côté des Astros de Houston, et ont échangé également le releveur Hoffman pour des lanceurs des ligues mineures. Là, rien pour faire de grands coups de fil là, et annoncer ces nouvelles. Je pense que les Blue Jays sont plus vendeurs à ce temps-ci de l'année avec leur fiche cacheteur. Donc, on espère que ça va au moins nous amener une belle fin de saison. Et qui sait, tout est possible avec seulement 4 matchs d'écart avec Cleveland. Donc, c'est tout pour le baseball. Et rapidement, hockey. On lançait hier la Coupe Linka Gretzky. Eh bien, pour l'équipe canadienne, ça a très, très bien commencé grâce à une victoire de 7-3 sur l'équipe suisse. 48 tirs au but pour le Canada dans ce match qui va jouer aujourd'hui contre la Slovaquie. Il va terminer son parcours préliminaire demain face à l'équipe suédoise.
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7h25. On va parler de quoi dans cette deuxième heure? On va parler d'une activité qui vous est proposée ce 7 août du côté du parc de l'Acadie, donc ici à Desjely. On va parler également de sport local, puisqu'on connaît là, les différents scénarios qui pourraient s'amener pour les séries éliminatoires Ligue de baseball senior Puribec, des séries qui seront lancées, si bien sûr on peut jouer le dernier match entre les Braves et le Ciel FM ce soir. Elle commencerait le demain, mercredi. Donc, on va regarder ça après les nouvelles locales, régionales, les scénarios possibles selon si les Braves gagnent ou perdent ce match de ce soir. Plusieurs scénarios possibles. Donc, ça aussi, on va surveiller ça. Je vous rappelle que dans notre dernier 60 minutes, on aura un bloc entrevue. Oui, on va avoir la visite de Gino Bélanger qui va venir nous parler ce matin du troisième édition du Festival du Bûcheron. Bien sûr, on vous invite du côté de l'eau renversée. Côté musique, pour lancer cette deuxième heure, on le fait avec l'excellente formation Radiohead, High and Dry.

0: Home Record dans les 100 000 le matin. Je vous parle maintenant d'une très belle collaboration. Oui, la Clé des champs, le Carrefour culturel en collaboration avec la ville de Digely. La ville nous organise un marché nocturne qui aura lieu ce vendredi 7 août. On vous attend au parc de l'Acadie. Marché nocturne, oui, qui approche à grands pas, mais qu'est-ce que c'est au juste? Eh bien, le marché nocturne, c'est une soirée pour rassembler citoyens de Digely et les visiteurs, que ce soit d'amener votre chaise de camping et de discuter autour d'un feu, de jouer à des jeux de société en famille, au ciel étoilé, de venir écouter une prestation de deux jeunes artistes de la région tout en faisant le tour des kiosques. Autre question, qui seront à ces kiosques? Eh bien, ça pourrait être vous, que vous faisiez du tricot, du crochet, vous créez des bijoux, ou même vous avez une recette de galette reconnue dans la famille. Eh bien, vous êtes bienvenus, vous pourriez avoir un kiosque à vous. Premier inscrit, premier servi là, pour avoir un kiosque. Pour s'inscrire, vous avez le lien pour le faire du côté de la page Facebook de la ville de Digely. Donc, comment ça va marcher? Les kiosques d'artisans seront présentés, là, seront accessibles de 18h à 20h. On vous rappelle, vous pouvez emmener vos chaises, vos jeux de société. Le feu sur place va se faire de 20h à 21h et les deux artistes de la région en prestation. Bien, on parle de Maëly Landry et de Cédric Blanchet, donc qui viendront nous interpréter là, quelques chansons entre 19h30 et 20h30. Donc, marché nocturne ce vendredi 7 août du côté du parc de l'Acadie, en espérant une belle collaboration également avec Dame Nature en ce qui concerne la météo.
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0: Oh! Ah bien, 7h13, le plus gros mensonge de l'année, bien ce matin, l'année 1981. On commence ça dans le monde du sport en 1981. Les Expos de Montréal participent pour la première et dernière fois aux séries de fin de saison du baseball majeur. Au cinéma, en 1981, c'est la sortie du film très populaire Saturday Night Fever, ou en français La fièvre du samedi soir, avec bien sûr John Travolta. Et en musique, en 1981... Elle a accompagné John Travolta dans un film brillantine ou Grease. Mais oui, Olivia Newton-John nous lançait cette pièce dont on écoute là un petit extrait.

On l'a reconnu Physical, donc en musique, 1981, ce que Olivia Newton-John lançait la pièce Physical. Donc, dans les trois événements que je viens de vous nommer, lequel ne s'est pas réellement déroulé en 1981. Je vous redonne les événements vers 8h15. Vous pouvez tenter des réponses, me les donner au téléphone ou par texto. Texto 853-6040. Téléphone 853-3370. Le poste 1. Et là, on écoute cette chanson au complet, celle de Francis Desgrandprés et Si j'avais su.

On peut avoir les informations que je m'apprête à vous donner du côté de montemiscouata.com. C'est le ministère des Ressources naturelles et des Forêts qui informe la population que la période pour récolter cette année du bois de chauffage à des fins domestiques, on parle du 15 au 30 août, inclusivement en ce qui concerne le Bas-Saint-Laurent. Le ministère rappelle qu'il est obligatoire de détenir un permis d'intervention là, pour récolter du bois de chauffage à des fins domestiques dans les forêts publiques. Le permis qui autorise son détenteur ou sa détentrice à récolter un maximum de 22,5 mètres carrés apparent de bois à 1,85 $ plus taxe le mètre cube apparent. Un taux qui peut être à jour là, en tout temps. Et de plus, la récolte est limitée aux essences prescrites dans les secteurs de récolte désignés là, sur les documents, donc liés au permis et l'activité soumise à des règles très strictes. Donc, sera possible de faire une demande en ligne et ce, à partir du 10 août. Donc, pour récolter du bois de chauffage à des fins domestiques en terre publique 15 au 30 août 2026. Mais n'oubliez pas, vous devez vous procurer là, un permis d'intervention qui est obligatoire là, pour la récolte de ce type de bois en forêt publique. Sur ce, on retourne aussi vite en musique. Oui, l'excellent Jean-François Posé et Ballon Sonde.

0: On approche la moitié de l'heure et dans les prochaines minutes, eh bien, ce qui s'amène, bulletin d'infos locales, régionales, comté, sport, plusieurs scénarios possibles selon une victoire ou une défaite des braves Bantitecs dans leur dernier match ce soir. Pour garder les scénarios possibles et détails de météo, c'est ce qui s'en vient dans les 100 000 matins de ce mardi 4 mai.
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2: Ici Michel Scarpino, voici le bilan de l'actualité. Tout d'abord, la Société de l'assurance automobile du Québec, la Sûreté du Québec et l'Association des directeurs de police ont dressé le bilan de la période des vacances de la construction. Ainsi, 18 personnes ont perdu la vie dans 15 collisions survenues sur les routes du Québec, dont 2 au Bas-Saint-Laurent. Ces 2 décès sont survenus à Saint-Cyprien et à Sainte-Luce. Le bilan régional demeure stable, 2 décès ayant aussi été recensés en 2025. À l'échelle provinciale, les décès sont survenus principalement de jour et les conducteurs âgés de moins de 25 ans sont surreprésentés. Et l'analyse des collisions mortelles illustre que durant les vacances de la construction, un nombre important de motos est impliqué. Le ministère des Ressources naturelles et des forêts a fait savoir que la période pour récolter du bois de chauffage à des fins domestiques sera du 15 au 30 août, inclusivement au Bas-Saint-Laurent. Le ministère a rappelé qu'il est obligatoire de détenir un permis d'intervention afin de récolter du bois de chauffage à des fins domestiques dans les forêts publiques et la récolte est limitée aux essences prescrites dans les secteurs de récolte. Et puis la 3e édition du Skatefest de Rivière-du-Loup sera présentée samedi 15 août de midi à 16h au parc de planches à roulettes de la rue Frontenac. L'événement aura lieu dans le cadre de la tournée des serpents de l'entreprise québécoise Technical Skateboard. Les amateurs de planches et de trottinettes vivront un après-midi riche en sensations fortes grâce à des courses, des concours d'habileté et des séances d'initiation encadrées par des professionnels. Ce sera l'occasion d'apprendre les bases ou encore de perfectionner ses techniques. Un DJ et un kiosque alimentaire seront également présents et s'il pleut, l'événement sera reporté au lendemain, dimanche 16 août. Ça complète le bilan de l'actualité Arsenal Média. 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
4: Abio nous donne sur la page Facebook de la Ligue de baseball Puribec quelques informations pertinentes là pour nous, amateurs de baseball et partisans des équipes de la Ligue. On nous dit d'entrée de jeu que les séries éliminatoires devraient débuter là mercredi. Et les scénarios pour le premier tour des séries 3-5 sont les suivants. Si les braves Vatitecs du Témiscouata gagnent leur match ce soir contre le Ciel FM de Rivière-du-Loup, Témiscouata va terminer au 5e rang en raison du bris d'égalité, puisque le Frontière FM d'Edmundston et le Bérubé GM de Trois-Pistoles terminent également leur saison avec une fiche de 9 victoires, 13 revers, mais les matchs entre les équipes font en sorte que les Braves passeraient devant Edmundston et Trois-Pistoles pour terminer 5e, et l'adversaire serait les Allées du boulevard de Matane. Par contre, si Témiscouata perd son match contre Rivière-du-Loup ce soir, Témiscouata va terminer 7e et dernier, va affronter le Shaker de Rimouski au premier tour. Kamouraska et Trois-Pistoles, eux, sont assurés de s'affronter au premier tour. Et on nous parle certaines règles, les joueurs importés. Plusieurs partisans avaient des questions concernant les manches lancées. Eh bien, le règlement stipule que dans une série 3 de 5, que les joueurs importés ne peuvent lancer plus de 50%, donc plus de 14 manches sur 28 manches dans les 4 premiers matchs. Les manches lancées en prolongation ne sont pas comptabilisées. Donc, le classement avant le match de ce soir, Rivière-du-Loup, Rimouski, Kamouraska, Matane, Trois-Pistoles, Edmundston et le Témiscouata, qui on souhaite bien sûr la meilleure des chances. 19h30 ce soir au parc Denis Bouchard reçoivent la visite là, du Ciel FM. Un petit rappel concernant la Ligue de Balmol, Microbrasserie Madawaska, les séries quart de finale des séries 2 de 3 vont être lancées demain mercredi 5 août, bien sûr, au terrain de balle ici du côté de Desjely. Avant de retourner en musique, celle de Good Charlotte et Yellow Card, Bedroom Posters, les détails météo. Bien maintenant, toujours 17 degrés au thermomètre, présentement 7h27. Les averses devraient cesser ce matin, un ciel qui se dégage par la suite, qui devrait permettre justement de tenir ce match de baseball. Le maximum aujourd'hui, 23, dégagé ce soir, cette nuit, avec un intéressant minimum à 17.

Exactement. On sait que les pick-up, les camionnettes sont populaires dans une région comme la nôtre. On en voit passer plusieurs sur les routes du Témiscouata, les fameuses camionnettes Ram. Ah bien là, on parle de rappel sur certains, justement, pick-up Ram. On parle d'ancrage, de ceinture de sécurité probablement défectueux qui force Stellantis là à rappeler quelques 1,5 millions de Ram, et ce, à travers le monde. Plus précisément, on parle de 1,27 million d'exemplaires aux États-Unis, 156 000 au Canada, 15 000 côté Mexique et 74 000 à l'extérieur de l'Amérique du Nord. Et ben, le rappel couvre des rames 1500 de 2019 à 2026, donc sur une période quand même de 7 ans. Et selon les informations publiées par le constructeur, on dit que l'ancrage de la boucle de ceinture de sécurité à des sièges de la banquette arrière, côté conducteur et place du milieu seulement, pourrait ne pas être correctement rattaché à la structure de la carrosserie, ce qui accroît, bien sûr, le risque de blessure pour les occupants en cas de collision. Les propriétaires des véhicules concernés, vous devez communiquer avec votre concessionnaire afin de prendre rendez-vous pour une inspection. Si nécessaire, bien sûr que les ancrages seront fixés comme ils se doivent. En février dernier, les Ram 1500 et Heavy Duty 2025 à 2026 ont fait partie d'un rappel visant plus de 450 000 véhicules Jeep et Ram aux États-Unis, ainsi que près de 45 000 au Canada. Et on dit que dans certains cas, et pour une raison qui n'est pas spécifiée, le module de commande de remorquage pourrait faire défaut et nuire au fonctionnement des feux de la remorque, voire de ses freins. Là aussi, ça augmente les risques de collision. Le module en question doit être remplacé. Donc, je pense que si vous êtes propriétaire d'une camionnette Ram entre 2019-2026, pourquoi pas passer un petit coup de fil justement à votre concessionnaire ou encore aller visiter sur la section des rappels pour ce qui est de Stellantis Canada. Donc, on le publie là, du côté du Journal de Québec dans la section auto. Vous avez là tous les renseignements. Morgan Wallen qui s'amène sur Hope 95.5 Last Night.

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0: C'était Luc Combs avec Back in the Saddle. On se déplace maintenant du côté du cinéma de Dégelé. Vous avez encore deux possibilités là, d'aller voir le film d'animation très populaire, on le voit du côté du box-office, Les Mignons et les Monstres, donc présenté ce soir 19h, mais également demain mercredi. Pas de représentation exceptionnellement là, pour ce film jeudi le 6 août. Et après, justement, la présentation des Mignons et des Monstres, je vous dit, là, les films qui vont s'amener pour terminer le mois d'août et, ben, justement, les films présentés sur une période de 7 jours, du 7 au 13 août, 19h, et le lundi 10 août à 10h30, donc, qui est une représentation d'avant-midi qui s'insère, là, dans les 7 journées, donc, 8 représentations pour la production québécoise, 125 rue des Malaises. Le film présenté du 14 au 20 août, 19h, risque d'être hyper populaire. Oui, il s'amène à Dégelé, Spider-Man, Un jour nouveau, et du 21 au 27 août, 19h, Rédemption, qui sera présenté au cinéma de Dégelé. En ce qui concerne 125 rue des Malaises, présenté à partir de vendredi, bien sûr qu'à notre dernière décembre le matin, je ferai le tirage habituel de nos deux laissés-passer pour le cinéma de Dégelé. Donc, si ce soir ou demain, en famille, vous allez voir Les Mignons et les Monstres, belle sortie au cinéma.
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sujet très délicat lorsqu'on parle de l'aide médicale à mourir, mais on y sort quand même une donnée positive, ou du moins une donnée qui aura permis à plusieurs autres personnes de prolonger leur vie, l'aide médicale à mourir, un record de 27 Québécois, Québécoises qui ont donné leur organe en planifiant leur décès l'an dernier. Donc, on parle pour 2025. Donc, 27 Québécois, Québécoises qui ont choisi de donner leur organe avant de recevoir cette aide. Une nouvelle tendance qui donne de l'espoir à plus de malades en attente d'une greffe. Et ça ne surprend pas le docteur Georges L'Espérance, président de l'Association québécoise pour le droit de mourir dans la dignité. En 2025, 27 donneurs d'organes sur 196, donc environ 15%, avaient opté pour l'aide médicale à mourir. Donc, cette proportion est en augmentation année après année. Ils étaient à peine 1% en 2017, selon les statistiques fournies par Transplant Québec. Et selon le docteur L'Espérance, l'abolition du critère de fin de vie pour avoir recours à l'aide médicale à mourir peut être une cause là, de cette augmentation. On dit que ça donne un sens au non-sens. Philosophe là, Lisanne Desrosiers, une infirmière du côté de Transplant Québec, et la proportion de donneurs, de donneuses là, québécois issus de l'AMM, donc de l'aide médicale à mourir, est par ailleurs plus élevée que dans d'autres pays où cette pratique est également légalisée, 3% en Belgique et 8% aux Pays-Bas en 2024, comparativement aux 15% ici du côté du Québec. On tourne en musique, on s'approche la fin de cette deuxième heure des 100 000 matins, mardi 4 août, Laurent Saint-Martin, et à sa façon, nous chante « Sèche tes pleurs ».

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2: Bon mardi, c'est Louis-Philippe Arnoirel. La plus récente éclosion de rougeole au Québec, qui a débuté au début de l'été, pourrait officiellement prendre fin demain si aucun nouveau cas n'est déclaré d'ici là. Au total, 28 cas ont été recensés et la santé publique considère que la propagation du virus a été efficacement limitée. Le dernier cas signalé remonte au 1er juillet et sa période de contagiosité a pris fin le 4. La santé publique continue de rappeler que la vaccination est le meilleur moyen de se protéger contre cette maladie hautement contagieuse. Toujours en santé, l'Institut économique de Montréal recommande au Québec de s'inspirer du programme FAST de l'Ontario qui accélère l'accès à certains traitements novateurs contre le cancer. Ce projet pilote permet aux patients de recevoir des médicaments approuvés par Santé Canada, mais en attente de négociations de prix avec les fabricants. Selon l'économiste Emmanuel Beffaubert, cette initiative réduit les délais administratifs pour des traitements mieux adaptés aux patients, tout en limitant les coûts liés aux complications médicales. L'Institut économique de Montréal estime qu'une adaptation du programme au Québec pourrait bénéficier à un plus grand nombre de patients et au système de santé dans son ensemble. Et pour terminer, à l'international, le responsable du Conseil de la paix de Donald Trump, Nikolai Mladenov, a rencontré le premier ministre israélien Benjamin Netanyahou pour discuter d'un nouvel accord de désarmement à Gaza. Cet accord annoncé par le président américain vise à mettre fin aux activités militantes du Hamas et à remplacer la gouvernance armée par une autorité civile. Israël a exprimé des préoccupations sécuritaires et a intensifié ses frappes causant 17 morts cette fin de semaine, malgré les efforts pour consolider le cessez-le-feu conclu en octobre dernier. Depuis le début de l'accord, les frappes israéliennes ont causé 1250 morts à Gaza, exacerbant une situation déjà marquée par des pertes humaines massives dans les deux dernières années. C'est ce qui complète vos actualités Arsenal Media. Passez une bonne journée sur nos ondes.
3: Un peu de sport avant de lancer officiellement notre dernière heure dès 100 000 le matin. Et on commence ça par le tennis. Oui, ça se déroule présentement à l'Omnium Banque Nationale. Les femmes du côté de Toronto, les hommes du côté de Montréal. Hier, deux Québécois ont pu jouer leur match de premier tour. Ça a été positif pour Gabriel Diallo. Une victoire, lui, en trois manches. Mais dur match, malheureusement, pour Alexis Gallarno. Lui, s'est fait déjà montrer la porte de sortie par son adversaire. On en surveille deux autres tennismen canadiens aujourd'hui. Et ben, parmi les deux, un autre Québécois, Félix Auger-Aliassime, qui a lui eu un laissé-passer pour le premier tour. Ce qu'ont reçu les 32 têtes de série. Donc lui commence dès le deuxième tour et ça devrait se jouer là, si bien sûr la météo est un peu plus clémente que dimanche et hier lundi. En soirée, et Denis Shapovalov, lui, va jouer son match de premier tour en ce mardi matin. Du côté des femmes, des défaites pour Rebecca Marino, Carole Zhao et Bianca Andreescu. On surveille

0: Leila Lee Fernandez qui devrait lancer sa compétition pas plus tard que demain, mercredi. Et en ce qui concerne d'autres joueuses canadiennes, on pense à Catherine Sebov là, qui va poursuivre également son tournoi. Kayla Cross, première victoire hier en WTA, donc une belle façon de commencer une jeune carrière au tennis. Bon, on leur souhaite aux hommes comme aux femmes la meilleure des chances là dans cette tranche canadienne de tennis. Au baseball, les Blue Jays d'hier à demain, mercredi, affrontent les Astros du côté de Houston. On a commencé ça de façon positive hier grâce à un gain de 3-1. Merci à Alejandro Kirk, lui, un circuit solo qui a grandement aidé les siens à gagner. Donc, à nouveau, ce soir, les deux équipes s'affrontent. Mais les Blue Jays, en pleine période de transaction, l'ont envoyé Dalton Varsho, le voltigeur du côté des Astros de Houston, et le releveur Hoffman également n'est plus un Blue Jays de Toronto au moment où je vous parle. Pour Hoffman, on a reçu le deux lanceurs des ligues mineures, donc qui ne viendront pas grandement aider l'équipe là, à essayer à tenter d'avoir une place en série. 4 points, 4 matchs, ce qui sépare les Blue Jays des Guardians de Cleveland, la dernière équipe à avoir cette place de repêché là, qui pourrait leur permettre justement d'accéder aux séries. Et du hockey, ben il y en a également en plein été, la Coupe Linka Gretzky. L'équipe canadienne a commencé de belle façon son parcours préliminaire grâce à une victoire de 7-3 hier sur la formation suisse. Aujourd'hui, match contre la Slovaquie et on termine ce parcours préliminaire demain, mercredi, avec un adversaire qui sera la formation suédoise. Ça complète le sport. Météo et ouverture de la dernière heure des 100 000 matins.
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23 avec humidex, un ressenti de 25. Dégagé ce soir, cette nuit, très confortable avec un minimum de 17. Demain, mercredi et jeudi, là, préparez-vous à avoir chaud. Demain, soleil, 31 le maximum avec humidex, un ressenti de 37. Et comme on annonce, soleil et 30 jeudi, j'ai l'impression qu'on ajoutera également quelques degrés supplémentaires, là, dus à l'humidité, donc des journées chaudes et qui seront collantes. Donc, non, c'est pas le temps de fermer les piscines, loin de là. Je vous rappelle qu'on aura un bloc entrevue dans cette dernière heure. Gino Bélanger qui s'amène en studio. On va parler de la troisième édition du Festival du Bûcheron. Bien sûr, on vous invite à l'eau renversée du 14 au 16 août. On va avoir les nouvelles locales régionales. On va avoir notre hit Grand Bazou comme chaque matin de semaine. Notre jeu, le plus gros mensonge de l'année, nous amène dans des événements, du moins pour deux des trois événements 1981, puisqu'il y en en a un de ces trois événements qui n'est pas arrivé en 81, à vous de le trouver. Donc ça, je vous donne ça dans une dizaine de minutes. Et toujours entouré du meilleur de la musique, We Aime Notre Québec. Et nous, on adore ce chanteur, Todd, qui nous ouvre le dernier 60 minutes avec Time Machine. 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

0: 8h11, c'est dans les 100 000 matins. Est-ce que j'ai des gens à l'écoute qui ont toujours rêvé de posséder leur île privée, leur île à eux seuls? Pour 50 000 $, ça pourrait être possible. Vous allez me dire, 50 000 $ quand même, pas si cher pour une île. Lorsqu'on voit l'île, on déchinte assez rapidement. Une île qui fait à peu près 9 000 pieds carrés, on dit là, à peu près la moitié d'une patinoire de hockey. Donc déjà, ça nous donne une image de la superficie de cette île sur laquelle vous ne retrouvez aucun arbre. Terre et roche avec la moitié de l'île recouverte de végétation qui me semble être quelques fleurs, du foin et du gazon. Une île qui, au printemps, peut même être complètement submergée, qui se retrouve du côté de Laval. Et là, oui, les deux hommes propriétaires de cette petite île demandent 50 000 $ alors que sa valeur municipale ne dépasse pas les 400 $. Donc, c'est l'île Drouin qui est à vendre, située dans la rivière des Prairies à Laval. Donc, bout de terre qui fait 9516 pieds carrés. Donc, comme je le disais, à peine plus grand qu'une demi-patinoire. D'ailleurs, accessible uniquement en bateau ou peut-être à la nage. Elle ne semble pas si éloignée d'une des bordures de cette rivière, mais dans laquelle il peut y avoir quand même certains rapides. Et ben, comme l'île n'est vraiment pas haute, d'après moi, quelques pieds à peine. Impossible d'y bâtir des fondations, justement, du fait qu'elle est submergée souvent au printemps. Donc, quelqu'un qui voudrait y fabriquer petite habitation devrait l'installer, selon moi et selon plusieurs là, qui commentent dans le texte sur Piloti, mais 50 000 $ pour une île de 9 000 pieds carrés avec, je vous le dis, là, aucune intimité, même pas un petit arbuste pour se cacher le bout du nez, mais les propriétaires disent que les appels, les informations, les gens qui s'informent sur l'île sont nombreux et nombreuses, ils sont bien confiants de pouvoir la vendre à une personne qui a peut-être une demande à proximité. Eux l'avaient acheté il y a quelques années au prix de 13 000 $. Donc, la revente maintenant, quatre fois le prix. Hein, mais il y en a qui ont le genre de sous pour se procurer une île, juste pour le fait de dire « j'ai ma propre île à moi ». Je serais peut-être un peu gêné d'amener les amis et la famille en visite sur cette île, par contre.
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0: Et aujourd'hui, le plus gros mensonge de l'année avec l'année 1981. Donc, encore une fois, trois événements. Et parmi les trois, ben, il y en a un qui n'est pas arrivé du tout en 1981. Et là, c'est à vous, bien sûr, de le trouver. Dans le monde du sport, 1981, c'est l'année où les Expos de Montréal participent pour la première, mais également la dernière fois aux séries de fin de saison du baseball majeur. Avait été éliminé, on se rappelle, par les Dodgers de Los Angeles. Au cinéma, 1981, c'est la sortie du film La fièvre du samedi soir, Saturday Night Fever, avec, oui, le danseur invétéré John Travolta. Et en musique, en 1981, Olivia Newton-John lance la pièce Physical. Donc, est-ce que c'est en musique, au cinéma ou dans le monde du sport, l'événement qui n'est pas réellement arrivé en 1981? Je vous laisse y passer. Pendant ce temps-là, pourquoi pas écouter Jonathan Pinchot, Belle infirmière.

0: L'été, hein, loin d'être terminé, on le dit souvent, le mois d'août nous permet d'en profiter pendant encore quelques semaines et même les premières de septembre. Donc, encore plein d'événements à venir. Donc, encore une fois, je vous aide à remplir l'agenda. Les prochaines fins de semaine seront remplies d'activités. Et pour ce qui est de vendredi, samedi, 7 et 8 août, on vous attend au Témis Truck Event du côté de Témiscouata sur le lac. 14 et 15 août, le Témis Drag Fest qui se tiendra toujours aux deux routes 232. Le même week-end, le Festival du Bûcheron de l'eau renversée, je vous rappelle qu'on en parle dans quelques instants avec Gino Bélanger de cette troisième édition. Le grand festival canin de Digely, amoureux, amoureuse des chiens, pour voir les kiosques, pour voir les chiens de race et leurs éleveurs, les activités à la tonne, les sports canins, il y en aura vraiment pour tous les goûts avec spectacle le samedi soir, jonglerie, cracheur de feu, vraiment une édition qui est augmentée année après année. Sinon, 20 au 23 août, le Festival de musique des arts traditionnels, le Jeune Archet, se ramène encore une fois en 2026. 22 août, journée champêtre à l'espace Pont Couvert de Saint-Jean-de-la-Lande. Un événement qui va se tenir pour une toute première année, la journée Sabots en fête à Biencourt, notée le 29 août. Et là, j'arrive au 29 août et je vous parle d'une autre activité qui me fait sourire en ce mardi matin. On parle de l'expédition Ponique 2026. Allez trouver les informations sur le site expéditionponique.com. La légende refait surface. La chasse aux monstres s'organise. Expédition Ponique est lancée. On le fait dans le cadre du 40e anniversaire du camping-plage Poinégamouk, donc le 29 août 2026, au camping-plage. Il y aura la soirée Oktoberfest avec les Rocker Panels à 21h et le DJ Sylvain April. Mais de 8h à midi, ce sera l'accueil des participants de l'expédition Ponique. Emplacement de camping gratuit pour les participants. 13h, départ de la flotte des embarcations de l'expédition à partir de la plage. Structure gonflable, flottante, gratuite et animation sur la plage. Poutinerie, microbrasserie, kiosque de produits locaux. À 18h, souper, cocktail, hommage aux bâtisseurs du camping-plage et retour sur l'expédition avec témoignages sur les apparitions du monstre et la soirée Oktoberfest qui va suivre tout de suite après. On se pose la question, est-ce que le monstre existe-t-il vraiment? Ben, il n'y a qu'une seule façon de le savoir. Donc, plus il y aura d'embarcations équipées, bien sûr, de sonars, on va faire le lac de long en large pour tenter d'identifier qu'est-ce qui peut se trouver dans le fond de ce magnifique cours d'eau ici au Témiscouata. Donc, 29 août, c'est à mettre également à l'agenda. Et pour la liste des événements, peu importe le mois de l'année, toujours tourisme-témiscouata.com où vous avez une foule d'informations. Ah bien, n'allez pas trop loin. Michel Scarpino nous informe une dernière fois, scène locale régionale. Un peu de sport, un peu de météo, hit, grand bazou et bloc entrevue, c'est ce qui s'en vient dans les 100 000 matins.
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2: Ici Michel Scarpino, voici le bilan de l'actualité. Tout d'abord, un début d'incendie est survenu la nuit dernière dans un commerce de la Pocatière, soit peu avant 1h30. Les services d'urgence ont été appelés à se rendre sur place et, selon la Sûreté du Québec, certains éléments observés sur les lieux laissent croire que l'incendie pourrait être d'origine suspecte. La Sûreté du Québec a indiqué qu'elle prenait l'enquête en charge afin de faire la lumière sur les causes et les circonstances entourant cet événement. Mentionnons que l'établissement était fermé au moment du début d'incendie. La plus récente éclosion de rougeole au Québec, qui a débuté au début de l'été, pourrait officiellement prendre fin demain si aucun nouveau cas n'est déclaré d'ici là. Au total, 28 cas ont été recensés et la santé publique considère que la propagation du virus a été efficacement limitée. Le dernier cas signalé remonte au 1er juillet et la période de contagiosité de ce cas a pris fin le 4 juillet. La santé publique continue de rappeler que la vaccination est le meilleur moyen de se protéger contre cette maladie hautement contagieuse. Et puis la troisième édition du Skatefest de Rivière-du-Loup aura lieu le samedi 15 août de midi à 16h au parc de planches à roulettes sur la rue Frontenac. Les amateurs de skateboard et de trottinettes vivront un après-midi riche en sensations fortes grâce à des courses, des concours d'habileté et des séances d'initiation encadrées par des professionnels. Ce sera l'occasion d'apprendre les bases ou de perfectionner ces techniques. Des démonstrations de haut niveau seront également données sur place. S'il pleut, l'événement sera reporté au lendemain, dimanche 16 août. Ça complète le bilan de l'actualité Arsenal Média. On vous souhaite une bonne journée avec nous. 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
4: Au moment où je vous parle, on aurait dû parler d'une saison terminée dans le baseball senior Ligue Puribec, mais Dame Nature a voulu autrement, donc avec la pluie tombée dimanche hier en journée, on a reporté le match de baseball, celui qui conclut la saison régulière, et il met en action les braves Batistecs du Témiscouata. C'est le dernier match de la saison, c'est le dernier match devant leurs partisans en saison régulière, puisque les braves, comme les six autres formations, prendront part là aux séries. Donc, 19h30, on vous attend en grand nombre au parc Denis Bouchard, le Ciel FM de Rivière-du-Loup qui va s'amener là pour visiter. Victoire des Braves les amène au cinquième rang, donc l'adversaire serait les allées du boulevard de Matane et les séries commencent pas plus tard que demain mercredi. Par contre, une défaite des Braves les descendrait au septième et dernier rang et là, l'adversaire serait le Shaker de Rimouski. Bon, on l'a vu hein, l'an dernier, trois pistoles, trois victoires seulement en saison régulière et c'est quand même eux, le BRUBGM qui ont terminé avec la grande victoire en finale de la saison 2025. Donc, une fois qu'on commence les séries. C'est une nouvelle saison. On efface l'ardoise et on recommence. Donc, on souhaite bonne chance à nos braves tout d'abord pour ce match de ce soir. Et pour de la bonne balle molle, eh bien, demain, dès 18h30, on commence les quarts de finale pour la Ligue de balle molle. Microbrasserie Madawaska. Les positions 3 et 6 s'affrontent. 4 et 5 dans une autre série. Et les gagnants de ces deux quarts de finale iront rejoindre Pierre Beaulieu Électrique qui ont terminé en première position et Excel Promo Plus deuxième. Donc, bonne chance à ces quatre équipes là, qui vont les commencer, les séries. Météo et tout de suite après, on jase Festival du Bûcheron de l'eau renversée. Bien côté météo, est-ce qu'on prévoit aujourd'hui? Ben, premièrement, 18 degrés présentement. C'était nuageux ce matin, mais ça se dégage et on va souhaiter ça pour les prochaines fins de semaine où on a tonnes d'événements dans les week-ends à venir. Ah bien, ça se dégage en mi-journée, le maximum aujourd'hui, 23 beaux degrés. Ce soir, cette nuit, minimum de 17 degrés. Donc, n'allez pas trop loin puisqu'il est avec moi en studio comme je veux vous publier cette entrevue. Eh bien, on va partir l'enregistrement. Je le présente depuis tôt ce matin. Gino Bélanger avec moi au studio. On parle de la troisième édition déjà du Festival du Bûcheron. Laissez-moi tout d'abord l'accueillir. Bon matin, mon cher Gino.
5: Salut.
4: Ça va bien?
5: Oui, ça va, toi.
4: Oui, ça va très bien. Gino, on parle de cette troisième édition du Festival du Bûcheron. Et là, tu accompagné de ta plus jeune bénévole, tu nous disais. On les remercie, les bénévoles. Hein? Oui. Peu importe dans quel événement, Gino, c'est des gens sur qui on peut compter puis qui font en sorte que le festival comme celui du Bûcheron se déroule. On va le souhaiter parfaitement, mais on a déjà eu droit à deux belles premières éditions. Donc, on en ajoute encore. Oh, à quoi on aura droit, Gino, cette année? Ben, premièrement, dire aux gens que ça se déroule du 14 au 16 août.
5: C'est ça, le 14-16 août. C'est la semaine prochaine, ça s'en fait vite.
4: Oui.
5: Cette année, la nouveauté qu'on a ajoutée, c'est des compétitions le vendredi soir. Ben, ça va commencer aux alentours de 17h30. C'est des compétitions de pelles mécaniques et de chargeuses à bois. Tu sais, les petites chargeuses qu'on met en arrière des tracteurs.
4: Oui.
5: Parce qu'on peut confondre les chargeuses à bois, les gros camions.
4: Oui.
5: Mais nous autres, c'est vraiment la petite chargeuse, les débardeurs que les bûcherons, les érablières utilisent pour sortir le bois. Ça fait que ça va être des compétitions d'habileté avec...
4: Faut savoir les manœuvrer, puis ça prend une certaine précision aussi, là.
5: Oui, c'est ça, puis c'est pas n'importe qui va avoir le droit de s'inscrire non plus. C'est du monde qui sont vraiment habitués là-dessus, là.
4: Ce genre de compétition-là, lorsqu'on parle pelle mécanique, grue, prend quand même un certain espace. Gino, ça se déroule à quel endroit, là, renversé?
5: Ça va se dérouler à la même place que le site du festival est, comme tout le monde vient toutes les années. C'est l'ancien terrain des loisirs à l'eau renversée. C'est juste aux côtés d'église.
4: Oui.
5: Oui. Puis l'appel, je vais expliquer un peu que ça, ça va concerner ces compétitions-là. L'appel, ça va être comme, mettons, au bout du baume, là, où ce que la main, il va avoir une boule accrochée au bout d'une corde. Puis il va falloir qu'il l'emmène dans un récipient où ce que la boule va rentrer quand même assez juste. Avec un œuf dans le fond, mais il faut pas qu'il casse l'œuf en rentrant la boule dedans.
4: Fait que d'aller ramasser la boule, attacher une chaîne avec les dents de la pelle, autrement dit.
5: C'est ça.
4: Descendre assez bas pour que, oui, on marque que ça rentre, ouais. Mais sans casser le coco.
5: Sans casser l'œuf. Ben, oui. Ça prend vraiment de la dextérité parce qu'on s'entend que des joysticks d'une petite pelle, c'est quand même assez rapide. Il faut faire attention à nos gestes, là.
4: C'est pas des manettes de PlayStation non plus. Ça prend des gens habitués.
5: C'est en plein ça. Fait que ça, un coup qu'il va être rentré, ils vont le ressortir, ils la replacent. Le baume à l'endroit où ils ont débuté, puis le chrono arrête. Ça, il faut qu'ils fassent ça dans le moins de temps possible.
4: Donc, il faut être habile, il faut être délicat, mais il faut être rapide.
5: C'est ça.
4: Donc, ça prend bien des qualités pour faire ces épreuves-là. Gino, le vendredi soir, on lance les compétitions à 17h45, mais on peut dire que la journée du vendredi va commencer bien plus tôt, puisqu'on a le salon des exposants. Des exposants, il y en a eu lors des deux premières années. On en a encore cette année. Donc, à partir de 13h, c'est un peu l'ouverture du site, et les exposants seront présents.
5: C'est ça. 13h. On dit 13h, mais à midi, le monde va être capable de rentrer. On va être quand même prêt à accueillir le monde. Il va y avoir les machineries de grosses machines, peu importe, ça peut être forestier ou tu sais ce qui a rapport un peu dans la forêt.
4: Oui.
5: J'en ai qui viennent de partout, l'autre bord de Québec.
4: Ah oui,
5: j'en ai d'un peu partout, là, des entreprises, on peut dire. Là. J'en ai de Saint-Simon de Rimouski. Non, c'est vraiment que ça commence à prendre de l'ampleur, je te dirais.
4: Le bouche-à-oreille fait son effet. Hein?
5: C'est en plein ça. Puis ça s'est parlé aussi l'année passée au Festival du Bûcheux à Saint-Pamphile. C'est ça qui nous aide un peu plus de grandir dans tout ça.
4: Ben, puis effectivement, puis il y en a, Saint-Pamphile, t'as quand même un bon bout de chemin à faire. Donc, on l'a, notre Festival du Bûcheron aussi au Témiscouata.
5: C'est ça.
4: On se remplit le bedon tout le week-end, Gino, et vendredi, justement, il y aura un premier souper pour les festivaliers.
5: Oui, ça va être notre fameux souper hot dog au profit de la garderie scolaire.
4: Mm-hmm.
5: Parce que nous autres, c'est Nathalie Gauvin qui s'occupe de ça. C'est elle qui s'occupe de la garderie. Puis nous autres, on aime ça redonner un peu à la paroisse. Fait que on essaie d'encourager le plus possible là, ces personnes-là. Après ça, ça va être suivi. On va avoir nos compétitions
4: bien sûr,
5: de chargeuses. Après ça, on va à notre soirée DJ avec Antoine Damour.
4: Qui est excellent animateur, excellent DJ. Donc, les gens vont avoir du plaisir. J'ai l'impression que ça va digérer les hot dogs sur la piste de lance.
5: Ouais, en espérant qu'on manque pas de boisson comme l'année passée.
4: on le sait cette année. Samedi, une journée pleine. Gino, dès 9h, à nouveau, on a accès au site. Donc, aux exposants, au bar, au petit restaurant, les petites cantines. Est-ce qu'on aura quand même des petites cantines, des food trucks sur le site pendant le week-end?
5: Oui, on aura un food truck de fast-food. On va avoir le food truck de crème molle.
4: OK.
5: Pareil comme l'année passée. Puis l'année passée, il y a tout juste s'en aller, il a manqué de stock.
4: C'est preuve que ça a été populaire.
5: Oui, avec la température aussi, c'est fait. Il va y avoir nos compétitions aussi. Nos exposants vont toujours être là. Les artisans, ça va être encore pareil. Nos compétitions de cierge, comme l'année passée, avec beaucoup de professionnels. L'année passée, j'avais plus de 30 professionnels.
4: Donc, on lâche les pelles mécaniques, les chargeuses, et là, on tombe CH, Siot, Godendor.
5: C'est ça, CH, Siot, Godendor, lancer de la pitoune. J'ai ma compétition de stock, ça, c'est les amateurs.
4: Ouais.
5: Comme puis toi, là, qui peut s'inscrire, qui tabule un peu des scies mécaniques, bien sûr. Ça va commencer à 11h. Ça, c'est vraiment les amateurs. À compter de 12h30, ça va être vraiment le professionnel. Là, on va voir de la qualité, là, dans le sillage, là, les open, les apparences stock, après ça,
4: les temps vont descendre.
5: Ouais, ouais. Quand tu dis que tu fais 3 traits de scie dans une seconde et demie, là, c'est quelque chose.
4: Faut avoir les bras, mais faut avoir la machine qui est bien affilée, hein. Tout est dans l'affilage aussi des scies, des gars d'Andorre. Donc, c'est des gars qui ont de l'expérience.
5: Oui, oui.
4: Des
5: gars, des femmes. Faut qu'ils fassent quand même ça avec sécurité, parce que, tu sais, ça prend pas grand chose. Ça pardonne pas, là. Ça coupe pas, ça déchire,
4: son petit. Non, habituellement, une scie contre une jambe, c'est rarement une jambe qui gagne, Gino. Donc, 11h le matin, mais 12h30, le côté professionnel, mais vous allez en avoir plein les yeux. C'est ça, c'est impressionnant. Il a été apprécié l'an dernier. Vous a même laissé le cadeau qu'il a sculpté. On avait fait le concours parmi les jeunes des écoles d'imaginer une mascotte, et c'est ce que le sculpteur de renommée mondiale, Joel Palmer, avait sculpté. Cette année, il est de retour, mais on lui laisse, Gino, carte blanche.
5: Oui, cette année, on lui laisse le champ libre de sculpter ce qu'il veut. S'il y a quelqu'un, mettons, qui pourrait arriver, qui dirait, ah, tu peux-tu me faire une telle sculpture, peu importe ce qu'il veut, il va être en mesure d'y faire, parce que c'est un artiste, c'est quelque chose, là, faire ça assez mécanique, là, c'est pas n'importe qui va faire ça, là. Faut vraiment s'y habituer. Puis, ce gars-là, il parle juste anglais. Il parle pas un mot français.
4: Ça sera le temps de le pratiquer, notre anglais.
5: C'est en plein ça.
4: Il était là 2 jours l'an dernier. Là, il faudra être là le samedi, justement, pour voir ce sculpteur. Donc, samedi, je regardais là, mon cher. Ben, il sera là probablement une partie de la journée. Ouais. Le temps, du moins, de faire sa sculpture au complet.
5: C'est ça. Il va être là à partir de, je te dirais, au moins, lui, il va être là plus de bonne heure pour se préparer. Puis, à compter de 10 heures, il devrait être en mesure de commencer à faire les sculptures pour montrer au monde son talent. Aller jusqu'à lui soit tanné, si on peut dire, là.
4: Et qui n'aime pas le Michoui, Gino? Un festival avec un bon Michoui, ça, c'est toujours gagnant. Donc, ça sera le repas, ça, du samedi soir. Sûrement que les gens doivent se procurer leur carte d'avance, hein? On veut pas cuisiner trop ou pas assez de Michoui.
5: Ben, c'était cette année, ce qu'on voulait faire, parce que l'année passée, on a eu du free-for-all un peu là-dedans, tu sais, des réservations pas payées, des réservations payées. Puis là, cette année, on avait dit, oh non, ça va tout être payé à la porte. Mais finalement, à la demande générale, on a décidé de dire que si vous voulez réserver votre billet, vous le payez tout de suite à la réservation. Fait que comme ça, tu sais, ça va faire moins de chiard un peu rendu.
4: Les gens vont avoir là, ils vont arriver, ils vont avoir leur repas réservé puisqu'ils l'auront payé.
5: C'est ça. Puis il va y avoir des ventes à la porte aussi, bien sûr.
4: Sauf que là, premier arrivé, premier servi.
5: Premier servi, parce que c'est quantité limitée. Parfait. C'est 215 personnes que... Ouais. On a pour le Michoui.
4: Ça va cuire tout au long de la journée. Ouais, ça nous donne faim. Donc, on se remplit le bedon. Va falloir danser pour digérer ça. On aura un autre gros beau show samedi soir.
5: Que oui. Ça va être quelque chose. Ça va déménager cette année. Je peux te dire ça. En première partie, on aura Sébastien Caron.
4: Qui sait comment lever une foule, lui, en partant.
5: C'est ça. Lui va commencer à lui mettre le party dans la place. Après ça, on y va avec Tommy Poulin, avec son nouveau spectacle, Du fun dans la cabane.
4: Oh.
5: C'est un gars qui est vraiment à voir en spectacle. Il déplace de l'air sur une scène. Ah ouais, ça va être quelque chose. Puis Sébastien Caron, il va finir notre soirée pour continuer à, tu sais, à dompter un peu ceux-là qui lèvent le coude pas mal, là.
4: Tant qu'il y aura du monde pour s'amuser, pour danser, il y aura quelqu'un pour les animer.
5: C'est en plein ça. Fait que cette année, c'est pour ça. L'année passée, les soirées duraient un petit peu moins longtemps, mais cette année, on a dit, bon, ben, gars, ça va finir plus tard, le monde va être content.
4: On aime ça. Dimanche matin, pour ceux qui ont encore une petite place, dimanche égale brunch, Gino. On en a eu un lors des 2 premières éditions, populaire, donc on ramène ça également le dimanche le 16.
5: C'est ça, le brunch du bûcheron comme les 2 premières années, avec un brunch partout ailleurs qui a là, des bines, des patates, des œufs, tout le kit, si on peut dire, là. Le prix, quand même, ça a quand même du bon sens aussi. Puis ça, c'est tout payé à la porte. Il n'y a aucune réservation.
4: On arrive là le matin en famille, en couple, entre amis. On va bruncher avant d'aller danser le country, Gino.
5: C'est en plein ça, avec Violette Caron, notre madame native de Laurent-Versé. C'est elle qui vient fermer encore notre festival cette année. C'est la 3e année qu'elle vient. Elle est toujours satisfaite de revenir dans son village. Puis nous autres aussi, on est satisfaits de l'accueillir aussi, bien sûr.
4: C'est fou à quel point il y a des gens qui aiment danser le country. Dans les dernières années, ça a complètement explosé. Je pense que chaque municipalité a son petit club de danse country. Puis ceux et celles qui ne connaissent pas les danses, ben vous aurez des gens pour vous accompagner. Même si on a de l'air fou, l'important, c'est de s'amuser.
5: C'est en plein ça. Puis en plus, il va y avoir un petit cours de danse
4: avant de lancer les gens.
5: Ben ouais, 12h30, Violette va nous montrer peut-être bien une ou deux danses. Puis après ça, la danse va commencer. Puis Quelqu'un qui a un peu la notion de la danse, il est capable de suivre tout le monde.
4: Donc, il y a des prix, bien sûr, pour chacune des journées ou pour le week-end en entier, bien sûr, à part le prix des repas. Oui. Ça, c'est pour l'accès au site, voir toutes les activités, les shows de musique. Mais si vous participez au Super Dog, Michoui, le brunch, là, vous aurez le coup pour votre repas. Donc, on parle le vendredi, et quand même un prix hyper raisonnable, Gino, pour rentrer sur le site, surtout si on y va à partir du début de l'après-midi.
5: Oui, ça fait une belle après-midi pour 10$. Ça a quand même du bon sens. Puis en plus, vous allez voir vos... vos compétitions le soir, vous allez avoir tout accès à ça. La soirée, si je me trompe pas, la soirée doit être inclue le vendredi soir.
4: Oui, exactement.
5: C'est juste le samedi que la soirée est pas inclue, mais on a le forfait qui est tout inclus pour avoir la soirée.
4: Donc samedi, accès au site, 15$, mais si on a l'accès au site et la soirée avec Tommy Poulin, Sébastien Caron, 25$, un petit 5$ pour la journée du dimanche.
5: Ben oui.
4: Donc, on le voit, les informations, tous sur la page Facebook du Festival du Bûcheron, Gino?
5: C'est en plein ça, page Facebook du Festival du Bûcheron, où on peut nous communiquer des fois qu'ils veulent avoir des informations de point de vue compétition. On peut m'appeler au 418-868-8624 ou mon courriel tout court à ginobelanger17 à commercial@gmail.com.
4: Oui.
5: Ça, on peut communiquer avec moi. Déjà là, j'ai déjà des demandes. J'ai du monde de Gatineau qui vont descendre pour des compétitions. Ils vont faire quand même du chemin pour nous voir.
4: Ben, c'est le fun.
5: Il faut les accueillir comme il faut.
4: On prend ça en cœur et on ne peut pas terminer cette belle entrevue là, sans nommer Gino les principaux commanditaires. Je ne sais pas si tu as les principaux en tête, grâce à eux, hein, qu'on tient les événements puis qu'on peut offrir ça à des prix quand même abordables. Là.
5: Oui, parce que ça engendre quand même beaucoup de frais. Le budget est quand même très élevé pour des 3 fins de semaine. Beaucoup d'ouvrages. Moi, je fais tout bénévolement, quand je cours dans le chemin et tout. Je fais tout ça bénévolement. Ça en emprunte du bénévole, de toute façon, pour que ça marche. Moi, je remercie NBG, Bégin Bégin, Groupe Main Forestier, nos partenaires officiels pour ce festival-là. Après ça, on a PM Remorque à Packington, qui est le partenaire majeur. Amélie Dionne, notre députée de la CAQ. On a SMP électrique qui nous fournit tout le courant pour la fin de semaine complète. Meubles Desjoli, faut pas oublier Meubles Desjoli, notre seul magasin de meubles dans notre région, Témiscouata, pour avoir les meilleurs prix, c'est là faut aller.
4: Exact. Ah.
5: On a maintenant Bernard Généreux qui est encore dans notre
4: partenaire.
5: Oui. On a le dépanneur à Eau-Claire qui nous a fourni eux autres le Airbnb qu'ils ont là. C'est eux autres qui vont loger notre groupe, Tommy Poulin, qui va être logé là. On les remercie beaucoup.
4: Oui.
5: À part ça, on a le groupe Vélos. Puis j'ai ramassé des commanditaires pour améliorer mes bourses de compétition.
4: Oui.
5: J'ai le garage Francis Bouchard à Squatec, qui a voulu embarquer avec nous autres. Il a eu confiance en nous autres. Il est venu les deux autres années, il a vu comment ça allait, fait qu'il a décidé, oui, j'embarque, et j'ai proposé ça. J'ai Jimmy Lévesque, le garage à Biencourt. Décide d'embarquer. Et j'ai Cédric Rousseau à Eau-Claire, construction, rénovation. Si vous voulez avoir de la bonne main-d'œuvre pour réparer.
4: Bon travaux.
5: Ben ouais, c'est le gars qu'il faut appeler.
4: Bon, on les remercie tous.
5: Oui, et toutes les autres commanditaires.
4: Puis tous les autres qui seront affichés sur le site. Donc, ne vous gênez pas pour leur dire merci. Mmh. On les identifie également sur la page Facebook. Donc, on leur donne une visibilité. Ben, Gino, ne manque plus que les festivaliers, festivalières du côté de l'eau renversée.
5: Puis, je voudrais remercier tous mes bénévoles qui sont avec nous autres. Parce qu'on a
4: peut-être
5: bien plus de 30 bénévoles qui travaillent avec nous autres toute la fin de semaine. Sans compter ceux qui travaillent au noir, qui viennent par temps perdu nous donner un coup de main.
4: Ben oui.
5: Ben ça, c'est un gros merci à tout ce monde-là. C'est parce que c'est grâce à eux.
4: Ces gens-là vont courir, pas juste le 14 et 16, courent déjà depuis quelques semaines, selon
5: déjà.
4: Moi. Hein?
5: C'est en plein ça, faut le dire.
4: Ben, un gros merci à tout ce beau groupe. À toi, Gino, pour ta présence en studio. On va souhaiter du succès encore plus que lors des deux premières éditions pour nous mener à une quatrième l'an prochain. Mais je pense que le festival est bien rodé puis bien lancé.
5: Ah oui, parce qu'on pense de jour à l'année prochaine présentement.
4: C'est
5: je voudrais te remercier de m'avoir accueilli encore à nouveau en studio cette année.
4: La porte sera toujours ouverte, Gino, pour toi ou un des membres du comité. Ben, tout le succès que vous méritez. Merci pour ton passage. Donc, 14, 15, 16 août. amateur de foresterie, compétition de sillage, les bons repas, de la bonne musique. C'est à l'eau renversée que vous allez vouloir être.
5: C'est en plein son, vous êtes tout en grand nombre.
4: Eh hey, ben gros merci Gino, et n'allez pas trop loin, puisque nous, c'est à ce moment qu'on l'écoute, notre hit grand bazou, Def Leppard, Let's Get Rock.
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1: J'allais dire 8h54, une belle nouvelle. Faute de diffuseur, on le sait, hein, la version québécoise des Simpsons a sérieusement été compromise, et ce, pendant plusieurs mois. Finalement, une entente a été trouvée. La 36e saison sera relayée sur Nouveau et Crave à l'automne. Le doublage, donc, a pu reprendre au grand bonheur des comédiens qui prêtent leur voix. Assez drôle de petit bonhomme à la peau jaune, notamment Chantal Barry, qui a d'abord doublé Patsy et Milhouse avant de remplacer la grande Béatrice Picard et devenir la nouvelle voix de Marge. Faut reculer de quelques mois où l'on apprenait là justement que Télétoon, par manque de budget, là, la chaîne Télétoon, faute de moyens financiers, avait abandonné l'an dernier la diffusion des Simpsons pendant de longs mois. Ben, ceux qui s'occupent du doublage croyaient là, que ça en était fini de la version québécoise. Ça aurait été une catastrophe. Le succès des Simpsons repose justement sur le fait que ça a été adapté partout dans le monde. Et au dire de plusieurs, la version en doublage du Québec est, selon moi, une des meilleures traductions au même niveau que ça l'était avec les pierres à feu à une certaine époque, il y a plusieurs années. Donc, ben, soyons prêts. 36e saison dès l'automne du côté de Nouveau, à nouveau doublé ici au Québec.

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2: Oh. Mardi 4 août, bienvenue et bon début de journée, que vous soyez en Abitibi-Témiscamingue, en Montérégie, en Gaspésie, dans le bas du fleuve, sur la côte nord-Lanaudière, le centre du Québec, le Haut-Saint-Maurice, je suis certaine que j'en oublie parce qu'on est partout au Québec. Bienvenue à Haut pour le meilleur de la musique, Stéphanie Gagné qui vous accompagne jusqu'à midi. Et ce matin, un mariage vraiment unique entre l'Auto-Québec et Céline Dion, une veste gonflable à moto et une nouvelle batterie québécoise pour angine de poitrine. Sinon, en musique pour la prochaine heure, Jeff Posey, Bob Bissonnette et Mumford & Sons. Et j'aime beaucoup la progression d'accords en début de chanson pour Noah Kahan et The Great Divide. Je pense que c'est le son d'une Stratocaster. Pas certaine. On l'écoute à haut.

Allez voir Céline Dion pour son retour sur scène à Paris. C'est quand même un bon investissement. Les billets d'avion, les billets de show, l'hôtel, la bouffe. Juste voir Céline, c'est une bonne dépense. Mais l'Auto-Québec se permet de vous faire rêver et lance une loterie Céline. Une grande première. Les détails à vous offrir dans quelques minutes. Et ce hit a maintenant 20 ans. De 2006, Nars Barkley à Haut. Oh.

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1: Diva à Paris, c'est le nom du nouveau billet de loterie de Loto-Québec qui est en vente dès maintenant et pour 6 semaines pour aller voir Céline à Paris. Et comment on fait? Ben, on met la main sur ce billet qui est au coût de 5 $. Il y en a 1 million qui ont été imprimés. Et il y a 2 lots à gagner. Avant tout, il faut être finaliste. Et là, on met la main sur 1 000 $ et on passe à l'autre étape pour le tirage qui est le 14 septembre prochain. Il y a 2 lots à gagner. On parle de 2 billets pour aller voir Céline le 25 septembre. Vol entre Montréal et Paris. 4 nuitées dans un Novotel avec des valises. Repos dans un resto de la Tour Eiffel. Croisière sur la Seine. Un chèque cadeau de 5 000 $. Et là que ça va pogner, mes amis. Mais ça reste un beau cadeau. Déjà, que aller voir Céline, c'est une bonne dépense. Si on peut sauver, je vous jure, il va vous rester de l'argent pour votre héritage. C'est parfait. Mumford & Sons, Here, ça s'en vient. À haut.
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On oublie vite qu'on a déjà été en vacances, hein, ouais. C'est vrai, on a repris le beat régulier. On est dans les travaux. Ouais. Retour des cônes orange et le trafic qui est encore au menu. Sinon, retour de l'action sur nos chantiers. Ça aussi, c'est parfait pour terminer certains projets. Voici les non-dits Jonas and the Jaguar Moon pour le meilleur de la musique à eau.

La semaine passée, à l'épicerie, mise en situation, je suis autour de l'installation où il y a une pile de maïs. C'était 25 cents. Fait que là, on était plusieurs à aller taponner. Puis, ah, lui, es-tu gros, tout ça? 25 cents. C'est tellement bon, le maïs. Je suis une fan. Puis, tu sais, le Québécois moyen le mange bouilli avec un petit peu de sel. Puis encore du beurre. On peut le faire sur le barbecue, dans le micro-ondes, je vous en ai déjà parlé. Mais là, j'ai trouvé une liste de recettes pour pouvoir vivre de nouvelles expériences. Sortir du sentier habituel avec maïs grillé au bacon, au cheddar, maïs à la mexicaine, maïs à la mayo épicée. Ça a l'air bon. Vous allez me remercier en visitant le site de haut. Toutes les recettes sont là-dessus. On a vos infos à venir dans les prochaines minutes avec l'équipe d'Arsenal Media et Collective Soul pour le meilleur de la musique. À haut!

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3: Ici Michel Scarpino, la Colombie-Britannique fait face à une crise majeure avec plus d'une centaine d'incendies actifs, forçant des milliers d'habitants à quitter leur maison autour du lac Okanagan. La rapidité de la propagation des feux de forêt est due à des vents violents et à une sécheresse prolongée qui fragilise les terrains. Des évacués témoignent de l'épuisement causé par des évacuations répétées durant les dernières semaines, soulignant l'ampleur du défi humanitaire. L'Institut économique de Montréal recommande au Québec de s'inspirer du programme FAST de l'Ontario qui accélère l'accès à certains traitements novateurs contre le cancer. Ce projet pilote permet aux patients de recevoir des médicaments approuvés par Santé Canada, mais en attente de négociations de prix avec les fabricants. Et puis 25 États américains ont intenté une action en justice contre l'administration Trump au sujet de ses derniers droits de douane. Le mois dernier, les États-Unis avaient imposé des droits d'au moins 10% à 59 pays et à l'Union européenne, leur reprochant de ne pas avoir pris des mesures suffisantes pour lutter contre les importations issues du travail forcé. C'était vos actualités Arsenal Média.
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1: À chaque année, on voudrait parler d'autres choses, mais on n'a pas le choix. Il y a encore eu trop de décès sur nos routes des suites des vacances de la construction. C'est 18 au total. Mieux que l'an dernier où on a eu 35 décès. Il y a quelque chose qui pourrait vraiment faire la différence. Changer la donne pour les motocyclistes, une veste gonflable. Je vous présente le tout dans quelques minutes. Juste avant, The Killers à Hope.

0: Je ne savais pas que ça existait, parce que bien sûr, je ne conduis pas de moto, mais une veste gonflable pour les motocyclistes, c'est disponible depuis longtemps sur le marché. Et Marc Bélanger nous a fait la démonstration via un article du Journal de Montréal et du Journal de Québec que cette veste de sauvetage-là, ou cette veste gonflable, lui a complètement sauvé la vie. Et il y a même vidéo qui a été partagée de cet accident où il y a un VUS, le cœur d'une route de campagne, qui lui coupe le chemin. Il y a impact et on le voit rouler. Tout est filmé à 100%. Il y a eu blessure au genou, même reconstruction, mais il a été sain et sauf. Il l'a dit, c'est directement en lien avec cette veste gonflable qui, dès qu'il y a un impact au sol, se gonfle comme un coussin gonflable dans une voiture, mais c'est sur le corps et tout le monde peut mettre la main là-dessus. C'est juste une façon supplémentaire de pouvoir sensibiliser tout le monde. Le plus de protection possible, c'est toujours le mieux. Alex Warren, ça s'en vient pour le meilleur de la musique. À haut!
1: Dans un instant.

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semaine dernière, c'était dans l'Est du Québec et encore sur la Côte-Nord qu'il a fait escale à Rimouski dans le cadre des grandes fêtes TELUS pour une xième fois. Et il a terminé ce festival à Mayotte-Fenam avec Inou Nikamou. Les boys, Éric Lapointe qu'on vous offre pour le meilleur de la musique. À haut!

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1: Ça s'en vient. C'est ce vendredi au Parc de l'Acadie, marché nocturne avec des artisans qui seront sur place de 18h à 20h. Vous pouvez même amener vos jeux de société, jouer à la belle étoile entre amis, puis même jouer avec du nouveau monde. Ça pourrait être le fun. Sinon, on a aussi pour la portion musicale Maëlie Landry et Cédric Blanchette qui seront là de 19h30 à 20h30. Et il y aura petit feu sur place, question de vous réchauffer de 20 à 21h. Alors, une belle activité, on vous rappelle, le marché nocturne. Détail, la clé des champs, Carrefour culturel pour les détails complémentaires sur les réseaux sociaux. 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
2: Ici Michel Scarpino, la Colombie-Britannique fait face à une crise majeure avec plus d'une centaine d'incendies actifs, forçant des milliers d'habitants à quitter leurs maisons autour du lac Okanagan. La rapidité de la propagation des feux de forêt est due à des vents violents et à une sécheresse prolongée qui fragilise les terrains. Des évacués témoignent de l'épuisement causé par des évacuations répétées durant les dernières semaines, soulignant l'ampleur du défi humanitaire. L'Institut économique de Montréal recommande au Québec de s'inspirer du programme FAST de l'Ontario qui accélère l'accès à certains traitements novateurs contre le cancer. Ce projet pilote permet aux patients de recevoir des médicaments approuvés par Santé Canada, mais en attente de négociations de prix avec les fabricants. Et puis 25 États américains ont intenté une action en justice contre l'administration Trump au sujet de ses derniers droits de douane. Le mois dernier, les États-Unis avaient imposé des droits d'au moins 10 % à 59 pays et à l'Union européenne, leur reprochant de ne pas avoir pris des mesures suffisantes pour lutter contre les importations issues du travail forcé. C'était vos actualités Arsenal Média.
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Pierre, angine de poitrine, donnait son dernier petit show au Québec avant de reprendre la tournée devant des foules de fous. C'était à Saint-Fabien, avec la tournée du Rozec et une salle de 268 personnes. Les billets qui sont vendus en 1 minute 17. Puis j'avais des amis qui étaient là sur place. Ça devait être bon sang, bon sang. D'ailleurs, nouveauté pour Angine de poitrine. Détail à venir dans quelques minutes. Mais juste avant, Ozier pour le meilleur de la

Ça se peut que ce soit un petit restant de la veille dans le frigo qui vous attend pour votre heure de lunch. Ça s'en vient. Même chose pour les grands bazous qui s'installent avec Richard Sept-Sirois et Sylvain Caron dans quelques minutes. Mais pour l'instant, voici le lendemain de veille à Haut.

0: les fans d'angine de poitrine et les connaisseurs d'instruments de musique, vous avez peut-être remarqué un nouveau drum. Avec le show qui a été donné au Festival de Lévis, où sur les photos, on peut voir un drum signé Ebénard Percussion. C'est une entreprise à Saint-Sébastien-de-Frontenac, en Estrie. Et c'est William Leclerc qui est derrière ce projet, lui qui a fondé cette compagnie de fabrication de batteries de luxe et haut de gamme à 21 ans. Maintenant, il a 33 ans. Et Ebénard, ça veut dire ébénisterie et sonore. Alors, c'est lui, en avril dernier, qui a contacté le duo Angine de Poitrine pour proposer une collaboration. J'ai des contacts au Saguenay qui les connaissaient. On a pu se parler au téléphone. Alors, il voulait avoir un instrument plus sec. On voulait que on puisse entendre tous les coups, car Kleck de Poitrine joue très rapidement. Puis même que Kleck lui a dit qu'il trippe vraiment de jouer sur cette batterie-là, que ça fait toute la différence avec l'instrument générique qu'il avait avant. Ça a pris un mois et demi à faire. Pour le moment, il y a un seul exemplaire et le band l'utilise au Québec parce qu'il y a une logistique avec le transport de l'instrument qui est compliqué pour la tournée aux États-Unis. Alors, à suivre si le drum pourra le suivre dans sa tournée internationale. Vous êtes à haut pour le meilleur de la musique. Il y a ça qui s'en vient.
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Salutations à ceux et celles qui ont de la misère à repartir la machine ce mardi matin au retour des vacances de la construction. Ouais, des fois, ça prend 2-3 jours. Un café de plus par matin, puis une bonne trame sonore, puis vous allez guérir, c'est sûr. 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
1: Je sais que ça va se tasser, que le soleil va s'installer, mais il a l'air que c'est endormant, cette température-là. La petite sieste d'après-midi sera pas compliquée, je vous le confirme. Mon nom est Stéphanie Gagné. Je vous souhaite une excellente journée. Ouais, je suis réveillée depuis pas mal longtemps. Ça sonne à 3h40 le matin. Donc, vous comprenez, la sieste, elle est nécessaire. Puis, ben, vous comprenez que l'heure du lunch, il est nécessaire aussi à vos archives personnelles, vos bons souvenirs. On les appelle les grands bazous avec Richard Zetsirois et encore l'ami Sylvain Caron. Pour votre heure de lunch, on se dit à demain!

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2: Bonjour, ici Boris Chassaigne. La municipalité de l'Ascension dans les Hautes-Laurentides déclenche l'état d'urgence locale. La pluie qui s'est abattue sur la région ces derniers jours a détruit ou rendu impraticable plusieurs chemins. Selon Environnement Canada, jusqu'à 75 mm de pluie sont tombés dans ce secteur des Hautes-Laurentides entre dimanche et lundi midi. L'Ascension compte environ 900 habitants. Un autre dirigeant de l'entreprise de repas prête à cuisiner, Marché Good Food, quitte le navire. Le chef de la direction, Selim Bassoul, a remis sa démission. Monsieur Bassoul était entré en poste l'hiver dernier. Marché Good Food a affiché une perte d'un demi-million de dollars au dernier trimestre. Et plusieurs Canadiens feront leur entrée aujourd'hui au tournoi de tennis de l'Omnium Banque Nationale de Montréal. Miné par la pluie depuis son ouverture, l'Ontarien Denis Shapovalov joue son premier match aujourd'hui. C'était vos manchettes.

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2: 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Oh. Ah ben salut tout le monde, très heureux d'être au micro de ce show radio qui s'appelle Les Grands Bazous. Je vous présente à chaque jour de la semaine les grands classiques du rock d'ici et d'ailleurs. Et je peux pas faire ça tout seul, je sais pas comment ça marche les boutons.
3: Non.
2: C'est Sylvain Caron qui est là.
3: Fort heureusement je suis là, au moins pour ça, dire deux, trois phrases dans le show puis ça finit là.
2: Ben, tu fais bien ça. Hey, on va commencer avec les Red Hot Chili Peppers. C'est une chanson qui s'appelle Other Side. Ça raconte la dépendance aux drogues d'Anthony Kiedis et John Frusciante qui ont eu de gros problèmes de consommation pendant près de 5 ans. Ça fait aussi référence à l'ancien membre du groupe Hillel Slovak qui lui est décédé d'une surdose en 1988. C'est l'une des chansons préférées des Red Hot, jouée à peu près dans tous leurs spectacles depuis qu'elle a été créée, cette pièce.

0: Le hit marquant aujourd'hui appartient à Prince et pour une excellente raison, c'est que le 4 août, comme aujourd'hui en 1984, lui se retrouve au sommet des ventes d'albums aux États-Unis. Il va rester là 24 semaines. Pendant 6 mois, ce sera le disque le plus vendu.
1: Il y avait une raison.
0: Oui, c'est excellent. C'est la bande sonore d'un film qui s'appelle Purple Rain. Il y a sur l'album Purple Rain, When Doves Cry, Let's Go Crazy, évidemment la pièce titre. Et 20 millions d'exemplaires vendus dans le monde de ce disque, l'un des plus vendus de tous les temps au niveau des bandes sonores.
1: Toute une bibitte, par exemple.
0: Oui, très, très particulier, Prince. On va l'écouter. Let's Go Crazy, le meilleur de la musique. À l'heure du dîner, c'est toujours ici. Ah, oh!
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0: joue de la guitare.
1: Ben ici, c'est toujours le meilleur de la musique sur le réseau Arsenal Média, le plus grand radiodiffuseur au Québec. On a un quart d'heure non-stop devant nous avec, entre autres, Weezer, Genesis. Ça va commencer avec Third Eye Blind, la pièce Semi Charm Life. Tu regarderas la pile de papier à côté de toi, Sylvain. Je ne sais pas s'il y avait mon contrat.
2: Oui, effectivement. Ben, elles sont marquées qu'il est en sourd de la liste.
1: Oui, j'ai surtout remarqué que quand j'ai signé ce contrat-là, j'avais oublié de lire la ligne. Tu n'auras pas de vacances à l'été 2020.
2: Non, mais c'est pour notre plus grand bonheur, t'es là. Je veux dire, ah, on continue. Tout. On aime ça de même.
1: C'est trop gentil. Third Eye Blind dans un instant pour meilleur de la musique.
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1: Il y avait Bush avec Glycerine dans son 15 minutes non-stop. Sport Sylvain Caron, le spécialiste, c'est un genre de Ron Fournier local.
2: Poppy. Merci de la comparaison. Écoute, il y a du football de la Ligue canadienne qu'on va surveiller. Pas tout de suite, parce que le prochain match des Alouettes, c'est samedi, à domicile. Peut-être même qu'il y a des gens, je ne sais pas, qui vont se rendre au Star Percival Molson face aux Elks d'Edmonton. À faire attention, là, c'est vraiment peut-être un des affrontements les plus corsés des Alouettes depuis le début de la saison, malgré le fait que les Alouettes ont une attaque incroyable.
1: Oui.
2: Je pense qu'à un seul match, on n'a pas inscrit 30 points depuis le début de la saison chez les Alouettes. Donc, avec une fiche de 7 victoires, une seule défaite, on reçoit les Elks d'Edmonton qui ont 6 victoires, 2 défaites. Donc, c'est une des forces dans l'Ouest.
1: On continue ce jour avec les Colocs tellement longtemps au meilleur de la musique.
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2: Oh. Deux autres bières, Sylvain. Ben non, je parle pas de...
3: Non, moi, j'aurais pas le temps, parce que ben non, quand même, je travaille. Mais toi, peut-être que sur une terrasse, tu te retrouveras au cours des prochaines heures.
2: Le problème, ben c'est pas un problème, c'est une solution, c'est que j'habite à 100 pieds d'une microbrasserie ou à peu près.
3: Ça peut devenir un problème.
2: C'est où j'habite, puis tu sais où est la microbrasserie. Exact. Et il y a, c'est tentant.
3: Puis avoir tes photos, t'es vino, toi. T'es plus vino.
2: Oui, plus vin que bière.
3: Tu sais,
2: je t'ai dévalisé ton cave à vin.
3: Oui, c'est vrai.
2: Demain, entre autres, les Cowboys fringants, Aerosmith, Bon Jovi. Et merci, Sylvain Caron.
3: Yes.
2: De retour de.
3: Qui est vandalisé, non, OK.
2: De longues vacances. Et on est de retour demain avec des plus grands classiques du rock d'ici et d'ailleurs. Salut tout le monde! Bye!
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2: Bonjour, ici Boris Chassaigne. La municipalité de l'Ascension dans les Hautes-Laurentides déclenche l'état d'urgence locale. La pluie qui s'est abattue sur la région ces derniers jours a détruit ou rendu impraticable plusieurs chemins. Selon Environnement Canada, jusqu'à 75 mm de pluie sont tombés dans ce secteur des Hautes-Laurentides entre dimanche et lundi midi. L'Ascension compte environ 900 habitants. Un autre dirigeant de l'entreprise de repas prête à cuisiner, Marché Good Food, quitte le navire. Le chef de la direction, Selim Bassoul, a remis sa démission. Monsieur Bassoul était entré en poste l'hiver dernier. Marché Good Food a affiché une perte $500,000 au dernier trimestre. Et plusieurs Canadiens feront leur entrée aujourd'hui au tournoi de tennis de l'Omnium Banque Nationale de Montréal. Miné par la pluie depuis son ouverture, l'Ontarien Denis Shapovalov joue son premier match aujourd'hui. C'était vos manchettes.

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3: Oh. Hello, hello, bon début d'après-midi. Bienvenue dans le meilleur de la musique. Olivier Poitras avec vous jusqu'à 15h. Jusqu'au trafic en ce 4 roues. Avec les plus grosses sons, un gros merci d'être là, peu importe de quelle façon vous nous écoutez, de où vous nous écoutez également. On aura la musique de Sammy Sonic, ça s'en vient avec Closing Time dans les prochaines. Kane Brownlee Marshmallow avec Miles on It. Somber Homewrecker, c'est ce qui parle là. Je vous souhaite un excellent mardi.

un peu partout dans la province, et avec raison, je vous dire que les salles se comblent assez rapidement. On poursuit ça avec un souvenir de 1998. Vous connaissez Sammy Sonic? C'est Closing Time qui suit. Je vous souhaite un excellent lundi dans le meilleur de la musique à Hope.

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1: 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Dans les prochaines, Alex Warren, ça s'en vient au retour. Green Day avec Warning.

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0: les gens qui sont de retour de vacances cette semaine. D'ailleurs, salutations à vous si c'est le cas. Si vous avez terminé vos vacances, si vous êtes de retour au travail. Ce qui fait en sorte qu'il y a un petit peu plus de monde sur les routes comparativement à ce qu'on a eu au courant des dernières semaines. Prudence et patience, surtout. C'est le mot d'ordre. Et sinon, ben, salutations à ceux et celles qui, peut-être, sont en vacances présentement. Profitez-en. Il reste encore plein de beau temps à venir dans les prochaines semaines. Linkin Park également s'amène dans les prochaines minutes avec Up From The Bottom dans le meilleur de la musique.
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3: Bonjour, ici Boris Chassaigne. La municipalité de l'Ascension dans les Hautes-Laurentides déclenche l'état d'urgence locale. La pluie qui s'est abattue sur la région ces derniers jours a détruit ou rendu impraticable plusieurs chemins. Selon Environnement Canada, jusqu'à 75 mm de pluie sont tombés dans ce secteur des Hautes-Laurentides entre dimanche et lundi midi. L'Ascension compte environ 900 habitants. Un autre dirigeant de l'entreprise de repas prête à cuisiner, Marché Good Food, quitte le navire. Le chef de la direction, Selim Bassoul, a remis sa démission. Monsieur Bassoul était entré en poste l'hiver dernier. Marché Good Food a affiché une perte d'un demi-million de dollars au dernier trimestre. Et plusieurs Canadiens feront leur entrée aujourd'hui au tournoi de tennis de l'Omnium Banque Nationale de Montréal. Miné par la pluie depuis son ouverture, l'Ontarien Denis Shapovalov joue son premier match aujourd'hui. C'était vos manchettes.

général, j'aime beaucoup mieux les albums originaux que les versions best-of ou greatest hits. Par contre, il y a un greatest hits que j'aime particulièrement, et c'est celui de Lenny Kravitz. On retrouve ce qui suit American Woman. Le meilleur de la musique, c'est ici, à O.

0: y a un moment dans la vie où on se dit, hey, ça serait le fun d'avoir une belle cour, hein, de refaire, je sais pas moi, le dallage, de s'acheter un beau set de patio, des trucs comme ça. Je vais vous dire un petit cue comme ça parce que j'ai quelques contacts qui travaillent dans certains magasins que je n'aimerais pas. Mais attendez, soyez patients. Hein, le mois de septembre arrive, c'est là que vous allez avoir vos rabais. Oui, je sais, vous allez me dire, ouais, mais l'été, c'est fini. C'est pas grave. Vous allez le payer moins cher, vous allez être prêt pour l'an prochain. Hein? Quelques deals qui s'en viennent comme ça. Ça, je dis rien. Vous faites ce que vous voulez. Alors, dans les prochaines minutes, on aura la musique de Blink 182. Ça s'en vient avec All the Small Things. Et au retour, c'est Dasha avec Austin. Je vous souhaite un excellent mardi.
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Olivier Poitras avec vous dans le meilleur de la musique jusqu'à 15h. Un gros merci d'être branché sur les ondes de haut. On poursuit ça en musique avec Fuseau, Top Silence, Adamo. Voici Café.

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3: Bonjour, ici Claude Marquis. Voici vos actualités. Les perturbations se poursuivent chez WestJet malgré la fin de la grève des agents de bord. Plus de 300 vols ont été annulés hier, même si une entente de principe est intervenue avec le syndicat canadien de la fonction publique. La compagnie a repris ses activités, mais prévient qu'un retour complet à la normale prendra encore du temps, le temps de repositionner ses avions et ses équipages. Les voyageurs sont invités à vérifier le statut de leur vol avant de se rendre à l'aéroport. Et Santé Canada autorise un essai clinique de phase 1 pour un vaccin de Moderna contre la maladie Ebola. Le Canada devient ici le deuxième pays après le Royaume-Uni à permettre l'évaluation de ce vaccin. Le virus Bundibugyo est à l'origine d'une importante épidémie en République démocratique du Congo où près de 1800 personnes sont décédées. C'est ce qui complète vos informations, Arsenal Média.
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j'ai réussi à fermer la champlure. Un peu partout à travers l'Est du Québec, où on a reçu quand même de bonnes quantités de pluie, hormis peut-être le secteur de DG, où on a une belle journée depuis ce matin, il n'y a pas de problème de ce côté-là, mais ailleurs dans l'Est du Québec, aïe, aïe, aïe, il y en a tombé pas mal. Les vents sont présents aussi dans plusieurs coins. Dégely, Témiscouata, c'est encore monté, il y a de cela quelques temps. Matanier aussi, avec d'ailleurs des arbres qui ont été renversés dans certains secteurs. Et même panne de courant un peu plus tôt ce matin, c'est résorbé dans la Matanie là, depuis le milieu d'avant-midi. Ouais, ben, on a pas mal de choses à se jaser avec, justement, ces quantités de pluie qui sont tombées. Sylvain Caron qui est avec vous sur les ondes de haut partout dans l'Est du Québec. Retour, malheureusement, aussi sur cette journée un peu plus difficile sur les routes. On va faire plus de détails là-dessus. Et bien sûr qu'on va revenir avec plusieurs sujets. Spider-Man est en vedette de plusieurs façons en cours d'après-midi. Je vous dirai pourquoi tantôt. Et on a aussi un rappel majeur pour un type de fromage. Bon, ben, on va pouvoir rejaser de tout ça avec Creed et ce bon souvenir signé haut dans l'Est du Québec.

des quantités de pluie. Il y en a tombé un peu partout à travers l'Est du Québec. J'ai même fait moi-même mes mesures avec... Oh, oui, je suis sorti avec mon sio, puis je suis rentré assez vite selon les secteurs au cours des dernières heures. Dans les 24 dernières heures à cette île, on a maintenant atteint, voire même peut-être dépassé les 35 mm de pluie tombée. Dans la matinée, on approche des 30 mm tombés depuis 24 heures maintenant du côté de Dégely. Bon, c'est comme je le mentionnais en début d'émission, tantôt peut-être le secteur le plus épargné par les fortes précipitations. On est aux alentours des 15 mm dans les dernières 24 heures et on a atteint les 25 mm ou à peu près là dans le secteur de Rimouski. Donc évidemment, il y en a tombé. C'était prévu, peut-être tomber un peu plus que prévu initialement dans certains coins de pays. Donc, bien sûr, que là, les choses semblent vouloir s'améliorer un peu. Et avec les détails de météo qu'on aura pour vous plus tard, tantôt, on pourra valider que, bon, mais pour une couple de jours, on devrait avoir congé de nuages et de pluie. On se le souhaite à part de ça. Avec bilan routier, ça s'en vient. Ça a été un peu plus difficile sur les routes au cours des dernières heures. Imagine Dragons s'occupe de la musique et tout ça sur Haut, dans l'Est du Québec. Sylvain Caron qui vous accompagne jusqu'à 18h pour savoir ce qui se passe chez nous.

0: Elle sur l'autoroute 20 un peu plus tôt ce matin sur l'autoroute 20 du côté de Saint-Luce avec collision impliquée un camion lourd et une voiture qui a coûté la vie à un automobiliste. Donc les services d'urgence sont intervenus aux alentours des 7h45 un peu plus tôt ce matin. Également, il y a eu une collision là, sans grave conséquence entre une voiture et une moto du côté de Rimouski. Une personne qui a été blessée un peu plus tôt ce matin. Et sans oublier, ben l'accident, ça expliquait justement pour les gens dégelés, là, je parlais de cet accident majeur qui est survenu hier en après-midi au kilomètre 53 de la route 185 à Saint-Louis-du-Haha. Ben, c'est une collision qui a impliqué une camionnette qui remorquait une roulotte qui est survenue. Et ça avait entraîné plusieurs fermetures de route et on s'en était parlé là, en fin d'après-midi. Donc, il n'y a aucun blessé grave qui ne serait à déplorer. Ça, c'est la bonne nouvelle de ce côté-là. Continuons d'être prudents dans nos déplacements. Et on va se concentrer sur les détails météo dans quelques instants et un gros hit signé Cole Wetzel.
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1: Tantôt, il sera question de fromage en grain, les amis, pour ce qui est du secteur de Dégely et du Témiscouata. Ben, ce soir, ben, écoutez, c'est une suite logique de ce qu'on a connu aujourd'hui. Pas vilain du tout, ciel dégagé, minimum à 17 degrés. C'est au-dessus des normales de saison à ce temps-ci de l'année. Ça demeure chaud, humide demain, hein, dites-vous, avec un beau soleil. Le maximum attendu est à 31 degrés, facteur humidex à 37 pour la journée de demain. La belle séquence va se poursuivre. Pour la journée de jeudi, avec du soleil un maximum à 30 degrés. Et qu'on voit dire sur le 95.
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êtes amateur de fromage en grains, peut-être jetez coup d'œil dans votre réfrigérateur parce que on a encore une fois un rappel pour l'Agence canadienne d'inspection des aliments pour 33 fromages cheddar blanc de marque Quaticook qui pourraient être contaminés par la bactérie Listeria. C'est un rappel qui a été publié au cours des dernières heures et ça touche uniquement les produits qui sont distribués au Québec par la populaire laiterie de l'Estrie. Donc, pour le site Internet officiel afin de vérification parce que 33 produits, hein, ça en ferait pas mal à nommer. Avec le www.inspection.canada.ca et vous allez retrouver tous les détails concernant ce fameux rappel. Souvenir signé Oasis, les frères Gallagher sont en vedette avec Wonderwall sur les ondes de O et on va parler de musique rock plus tard au cours de l'émission avec mon collègue Richard Z. Sirois.

0: Frère Gallagher avec OSS en vedette sur Haut dans l'Est du Québec. Bon mardi à vous. On va vous proposer de la musique New Country tantôt avec celui qui va nous offrir son nouvel album au mois d'octobre, Francis de Grand Prix, qui est en vedette musicale. Et parlant de New Country, ben je vais vous parler, parce que j'adore le style musical, c'est pas pour rien qu'on vous en tourne sur Haut, et une formation country bien connue, le groupe de musique country Zac Brown Band, qui a offert une croisière à plus de 37 000 fans lors de leur récent spectacle au Fenway Park de Boston au cours de la journée de dimanche. Une 15e représentation consécutive à guichet fermé pour la formation. Puis les 37 000 spectateurs présents ont reçu une croisière gratuite pour deux personnes à bord d'un navire de la compagnie qui va les accompagner. C'est ce que rapporte CBS News. Hey, c'est-tu un beau cadeau, ça, en plus d'un bon spectacle au vétuste et mythique Fenway Park de Boston?
1: C'est fou.

J'ai pu consulter un article fort intéressant dans le Journal de Québec pour un Québécois qui a seulement 19 ans, a réussi le pari de transformer ses deux plus grandes passions, le hockey et la business. Alors qu'il est originaire de Notre-Dame-du-Nord, il a fondé la compagnie PSX Hockey. Ça, c'est une marque d'équipement sportif québécoise qui fait grand bruit depuis sa création avec des bâtons de hockey qui peuvent être haut de gamme, qui peuvent se comparer aux bâtons de hockey qu'on peut payer aux alentours des 400$ en magasin. Mais lui offre le tout pour ce qui est de ses modèles haute performance là, aux alentours des 220$. Donc, ça permet de dévisser la facture en deux. On peut la dévisser aussi. Quand même, hein? PSX Hockey. Je suis certain qu'il y a des gens qui sont à l'écoute qui sont même procurés ces fameux produits. On en aura du sport tantôt, puisque j'aurai le bonheur de m'occuper de la chronique La Game et parler des transactions hier au baseball majeur.

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0: La game en solo pour notre retour à la maison avec, ben, j'en ai parlé un peu ce matin avec Stéphanie dans l'émission des 100 000 matins et je vais refaire un petit peu ce retour concernant la période de transaction au baseball majeur alors que ça a bougé énormément. Et pour certains, on est découragé pour certains amateurs de baseball parce que les Dodgers de Los Angeles qui ont réalisé peut-être les plus grands coups de cette séance de transactions avec un peu plus tôt en cours de fin de semaine, ont allé chercher Tarik Skubal des Tigers de Détroit. Écoutez, c'est pas compliqué, c'est un des meilleurs lanceurs, sinon le meilleur lanceur actuellement dans le baseball majeur. Et on a fait l'obtention d'un autre lanceur partant, Chris Bobick des Royals de Kansas City, lanceur gaucher de surcroît. Donc, ça fait en sorte que l'équipe qui était déjà bien dans non seulement au niveau monétaire, au niveau talent, au niveau vedette, ben sera à surveiller, puis fort à parier qu'on devrait à tout le moins se rendre en série mondiale. Pour la remporter, ben là, ça se passe sur le terrain à un certain moment donné. Évidemment qu'on va parler des Blue Jays de Toronto parce que, rappelez-vous, avant la période de transaction, on se demandait si les Blue Jays allaient être acheteurs ou vendeurs. Et au final, on a été un peu des deux. On a donc fait des échanges de vétérans. Bon, les Kevin Gausman, vous le savez déjà, comme lanceur, il a quitté. Dalton Varsho a été échangé aux Astros de Houston. Et Jeff Hoffman, ça va faire plaisir à ses détracteurs. Mais honnêtement, Jeff Hoffman, depuis qu'on l'a retiré à titre de closer chez les Jays de Toronto, dans les 7e et 8e manches, il commençait à connaître quand même pas mal de succès. Il a été échangé aux Twins du Minnesota. Les Blue Jays ont fait, bon, le plein de quelques joueurs de position. Ça, on passe outre parce que c'est pas ça nécessairement qui va les aider à atteindre les séries de fin de saison. Mais il y a deux lanceurs qui ont été donc transigés et qu'on a fait l'acquisition chez les Blue Jays de Toronto. À commencer par celui qui est blessé devrait lancer au moins un match dans les mineurs avant de faire le grand saut avec la formation. Pourrait faire partie du top 5 d'ici la fin de la saison. Spencer Arrigetti, qu'on a fait transaction en retour de Varsho. Et on a fait aussi l'acquisition, ça c'est peut-être la transaction plus notable, de José Soriano des Angels de Los Angeles. Lui, il va remplacer bien sûr la perte de Gausman immédiatement à l'intérieur de la formation ou à partant des Blue Jays de Toronto. On a fait ces mouvements-là. Est-ce qu'on lance la serviette pour 2026? Pas nécessairement, parce que on a même remporté le match hier chez les Blue Jays et on est encore à quelque chose comme 4 matchs d'une participation aux séries de fin de saison. Les équipes qui se sont vraiment améliorées et qui sont des équipes potentielles pour aller loin en série, les Red Sox de Boston, qui avaient connu une saison ou un début de saison de misère. Depuis un mois et demi, c'est une équipe à battre dans le baseball majeur. Et on est allé chercher un gros morceau des Orioles de Baltimore avec le receveur Adley Rutschman. Non seulement il a des performances défensives et offensives intéressantes, mais c'est tout un leader à part ça. Donc, les Red Sox de Boston qui se sont donc améliorés. Les Cubs de Chicago sont pas restés inactif, bien au contraire, alors qu'on a obtenu un des releveurs les plus convoités du marché des joueurs autonomes, Ryan Zephyrjan, donc du marché des transactions. Et on a fait l'acquisition également d'un autre lanceur, le droitier Clay Holmes et du voltigeur Tyrone Taylor des Mets de New York. Et disons que ce sont des échanges tangibles pour les Cubs de Chicago qui continuent de bien aller par les temps qui courent. D'autres équipes qui se sont améliorées, entre autres les Padres de San Diego, avec le gagnant du trophée Cy Young avec les Blue Jays de Toronto en 2021, pour Rob Erick qui prend la route de San Diego pour aider les Padres depuis les Giants de San Francisco et les Rays de Tampa Bay. Toujours, hein, sans tambour ni trompette, on réussit à améliorer la formation alors qu'on a fait l'acquisition du receveur Liam Hicks des Marlins de Miami. Et tout ça fait en sorte que ces équipes-là, sur papier, se sont améliorés dangereusement, donc je peux les favoriser. On n'a pas parlé des Guardians de Cleveland, qui font partie des équipes, je dirais, gagnantes, entre guillemets, de cette période de transaction. On en a parlé tantôt, les Cubs de Chicago, les Red Sox de Boston, les Dodgers de Los Angeles et aussi les Padres de San Diego. Donc, ça fait partie un peu des mouvements qui ont été effectués au cours des derniers jours ou des dernières heures, pour la journée d'hier. Reste à savoir maintenant, c'est tout ça, sera se matérialiser sur le terrain à suivre pour une fin de saison excitante au baseball pour les amateurs. Faudra en profiter, hein, parce que fort à parier qu'il n'y en aura peut-être même pas de saison l'an prochain.
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0: n'oubliez pas qu'on a les souhaits d'anniversaire pour vous autres au cours de la prochaine heure. Manquez pas ça. 88-562-81-81. Numéro de texto valide aussi, si vous voyez les choses sur la route. Hein, parce que bon, on en a parlé en début d'émission. Il y a eu quand même quelques accrochages depuis le début de la journée, un peu partout à travers l'Est du Québec. Ici, vous voyez des choses, vous en informez. Allez-y, gaiement. On va saluer la gang de Rimouski Toyota qui sont à l'écoute de haut dans l'Est du Québec. L'équipe immobilière chez Lafortin. Salutations à vous autres aussi, secteur Matané. Du côté de cette île, le centre de justice Côte-Nord. Ah ben c'est ça, ce sont des gens qui sont là pour vous donner des conseils judiciaires gratuits à part ça. D'ailleurs, j'ai eu le bonheur de faire à une certaine époque des chroniques radiophoniques avec cette belle gang-là. Et le Grand Festival Canin, l'organisation, c'est vrai, l'événement s'en vient du côté de TGD du 14 au 16 août prochain. On vous salue, bien branché sur haut avec météo, sport et aussi bloc information à venir dans quelques instants.
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2: Bonjour, ici Michel Scarpino. Voici le bilan de l'actualité. Tout d'abord, le ministre responsable des relations commerciales avec les États-Unis, Dominique Leblanc, et la négociatrice en chef du Canada, Janice Charette, sont à Washington pour une série de rencontres, a fait savoir le gouvernement Carney. Aucun détail n'a été donné sur les intervenants qui seront rencontrés. Cette visite survient peu de temps après que le président américain, Donald Trump, ait brandi une nouvelle menace de droits de douane visant, pour une première fois, des marchandises conformes à l'accord continental de libre-échange. Une collision mortelle s'est produite ce matin sur l'autoroute 20 à Sainte-Luce, dans la région du Bas-Saint-Laurent. La victime est un homme de 78 ans, originaire de Rimouski. Vers 7h45, les services d'urgence ont été appelés sur l'autoroute 20 en lien avec une collision impliquant un camion lourd de type semi-remorque et une voiture. Selon les premières informations recueillies par la Sûreté du Québec, la voiture se serait immobilisée en bordure de route dans l'accotement de droite avant d'entamer une manœuvre de demi-tour, et c'est à ce moment qu'elle aurait été percutée par le camion lourd qui arrivait dans la même direction et n'aurait pas été en mesure d'éviter l'impact. Le conducteur de la voiture a alors subi de graves blessures. Il a été transporté à l'hôpital où son décès a été constaté. Le conducteur du camion lourd s'en est quant à lui tiré sans blessure grave. Santé Canada autorise un essai clinique de phase 1 pour un vaccin contre la maladie Ebola causée par le virus Bundibugyo. Ce virus est à l'origine de l'épidémie qui a fait jusqu'à présent presque 1800 morts en République démocratique du Congo. Santé Canada autorise le géant pharmaceutique Moderna à lancer un appel clinique de phase 1 pour son candidat vaccin contre la maladie d'Ebola causée par le virus. Le Canada est le deuxième pays, après le Royaume-Uni, à autoriser un tel essai clinique. Ça complète vos actualités Arsenal Média. On vous souhaite une bonne fin de journée à notre antenne.
3: C'est des matchs qui sont en cours, tant à Montréal qu'à Toronto, pour le tournoi de tennis, le Challenge Banque Nationale. Pour ce qui est de la portion de Montréal, ce soir, Félix Auger-Aliassim devait disputer sa rencontre, sa première rencontre du tournoi, la rencontre qui est remise à demain. Donc, de ce côté-là, puis on peut penser aussi au Français Gaël Monfils, qui a ravi le public hier en surprenant donc son adversaire au premier tour de la Banque d'Omnium, Banque Nationale, parce que c'est le dernier tour de piste pour le Français Gaël Monfils. On a pour la portion baseball, il y a hier les Blue Jays de Toronto qui ont remporté une victoire de 3-1 sur les Astros à Houston avec Alejandro Kirk qui a frappé un circuit en solo dans la victoire des Blue Jays. Donc ça va bien de ce côté-là et la série se poursuit au cours des prochaines heures. Et vous dire que au football, hein, on dépense aussi des sommes, on parle du baseball, mais au football, il y a des contrats qui sont assez lucratifs par les temps qui courent. Après le Québécois Mathieu Bergeron, c'est au tour de Bijan Robinson, un des bons porteurs de ballon de la NFL, qui a signé un autre contrat, brisé un autre plafond. 3 ans, 75 millions de dollars, les 25 millions de dollars par saison de Robinson sont un nouveau sommet dans la NFL pour un porteur de ballon. Ça surclasse les 20,6 millions accordés à Saquon Barkley avec les Eagles de Philadelphie. Maintenant, à vous dire qu'on a les soubresauts de Dame Nature. Bon, enfin, on a chassé un petit peu la grisaille un peu partout à travers l'Est du Québec avec, pour ce soir, pour nos différents secteurs, on a un ciel dégagé avec un minimum à 20 degrés pour le secteur de Rimouski. Ça va bien de ce côté-là. Pour le secteur de Dégely, ce soir et cette nuit, on a un ciel dégagé avec un minimum à 17 degrés. Cette fois-ci, on conserve de la pluie intermittente. Ça cesse ce soir-là pour cette île, dégagement par la suite.

Le doublage en québécois, oui, s'il vous plaît, qui est de retour pour ce qui est des Simpsons. D'ailleurs, les médias qui étaient conviés à une rencontre très rare là, dans les coulisses des Simpsons. On pourra en reparler un petit peu plus tard tantôt. Puis je sais pas, je suis certain que pour plusieurs d'entre vous autres, c'est déjà arrivé. Vous retrouvez dans un endroit public, fermé, genre une salle de cinéma. Puis là, vous avez quelques petites crampes au ventre, puis vous avez envie de vous lever la fesse un petit peu, puis là, vous hésitez, puis vous attendez peut-être pour aller à la salle de bain pour se faire. Ou vous dites, hein, on va faire une petite vite là-dessus. Disons qu'il y en a un pour qui ça n'a pas été le résultat escompté. On a même dû vider une salle. Je vous en reparle un peu plus tard tantôt. Puisqu'il est question de cinéma, Box Office québécois aussi c'était à surveiller. Et se souvenir de The Calling, ça haut partout dans l'Est.

était de passage pour les grandes fêtes TELUS Talk en musique sur les ondes haut avec cette fameuse histoire dans une salle de cinéma. Et ça tombe bien, cet après-midi, on va parler de plusieurs façons de Spider-Man. Cette façon-là, c'est un peu dans le domaine humoristique. Quoique c'était pas nécessairement plaisant pour les gens qui étaient dans la salle de cinéma, alors qu'il y avait un spectateur qui s'est retrouvé dans une salle de cinéma secteur de New York au cours des derniers jours pendant la représentation du fameux film Spider-Man. Et semble-t-il qu'il se serait laissé aller lousse un petit peu sur les gaz pendant la représentation, tellement que l'odeur était nauséabonde, insupportable pour les amateurs de cinéma qu'on a dû donc évacuer pour permettre aux clients de respirer un petit peu d'air frais. Il y a même des images et des vidéos qui ont été publiées par le New York Post qui montrent des spectateurs consternés dans les corridors du cinéma aux côtés d'une personne déguisée en Spider-Man. Je pense pas que c'est lui qui a fait le mauvais coup en tant que tel, parce que oui, ça peut être un mauvais coup, on n'a pas trouvé la personne responsable de ces gaz nauséabonds, mais ça se pourrait que ce soit aussi une bombe puante qui a été utilisée. Hein? Mais disons que ça fait plate pas mal. Et c'est vrai que c'est un petit peu désagréable, surtout si je pense à la personne qui s'est lâchée lousse, et aux autres qui étaient aux alentours, pauvres autres. Jonas Thomalty en musique.

0: Télévision. Hey, je sais pertinemment qu'il y a plusieurs amateurs de VTT qui sont à l'écoute actuellement, un peu partout à travers l'Est du Québec, parce qu'on a des torpénouches de belles régions pour profiter du quad, du VTT. Il y a un petit quelque chose qui va s'ajouter, selon les clubs quad au Québec, au niveau de la protection des assurances. Dès l'automne prochain, pour ajouter aux assurances que vous avez peut-être déjà personnellement ou pour la couverture de la SAC en tant que telle. Ça, on pourra y revenir au cours des prochaines. Mais là, on va se concentrer tantôt sur deux choses. Vu que les nouvelles sont bonnes, on va y aller avec un bulletin météo, avec grand bonheur, ça c'est certain, et aussi les anniversaires. Ça vous tente de souhaiter bonne fête à une personne chère? Vous avez encore du temps, là, de me retrouver via texto 88-562-8181 et on dévoile cette liste complète au cours des prochains instants avec ce gros hit.
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1: Ah, ben, belle séquence. Ce soir, cette nuit, c'est un ciel dégagé. Il y a un petit vent d'ouest de 20 km/h. Quelques rafales à 40 km/h, là. Ça devrait s'alléger ce soir, plus tard en soirée, avec un minimum à 17 degrés. Donc, c'est vraiment pas vilain pour faire une petite promenade de vélo. Tu marches ce soir, il n'y a pas de problème. Demain, le soleil y sera. C'est chaud, collant demain. 31 comme maximum, humidex à 37. On se plaindra pas. Et pour la journée de jeudi, on a pour le secteur du Témiscouata, du beau soleil, il y a un maximum à 30 degrés. Somber en musique.
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On souhaite bonne fête à qui? On souhaite bonne fête pourquoi? Ben, c'est l'anniversaire de Joanie Charon aujourd'hui, également de Megan Cyr. Bonne fête de la part de toute l'équipe de Haut dans l'Est du Québec. Petit gars natif de la région de l'Est du Québec, maintenant à l'extérieur, il nous s'intonise via les stations de Haut à Vincent Lavoie qui célèbre son anniversaire aujourd'hui. Bonne fête à toi. Jean-Philippe Blanc également. Karine Richard célèbre son anniversaire. On a également anniversaire pour Patty Landry. Bonne fête à toi. Ah ben ça, c'est un sportif dans la région. Maxime Gauthier, bien impliqué avec le baseball senior dans le secteur de la Matanie. Bonne fête, mon ami. Et aussi Vincent Gauthier qui fait partie de nos fêtés pour ce qui est de cette journée du mardi 4 août. Alors que, comme promis tantôt, ben on va revenir avec les amateurs de quad, VTT, de bonnes nouvelles, ou un ajout, si on veut, au niveau de la protection lorsque vous allez vous déplacer en sentier. Le temps de vous proposer Jean Leloup et son succès souvenir, la Vallée des réputations, dans le meilleur de la musique, sur la radio de l'été, la radio

0: quoi au cours des prochains instants, mais pas tout de suite, parce qu'on va commencer par saluer nos entreprises de partout dans l'Est du Québec qui sont là pour nous syntoniser. On va les saluer avec la gang de DGD, même le DGD, salutations à vous autres. Pacini dans le Témiscouata, nouvellement en ouverture, donc salutations à vous autres. J.A. Saint-Pierre et fils également, de belles salutations pour la gang de Sept-Îles, la gang du Super C. Les gars de Taxi du Nord, salutations, qui a Sept-Îles également. Pour la gang de Gagnon et Frères aussi, on vous salue. La gang du Kia Matane, l'Institut Valérie Fradette, Valérie et toute son équipe à part de ça, et des usines qui sont fidèles, comme ça, à la radio de Haut, dans le secteur de la Matanie, l'usine de Sapi également de Marmène, on vous salue. Donc, et puis la gang de Best Buy aussi, les Mouski, je vous ai pas oublié, la gang de distribution Jean Cartier. Et nous retrouvons pour l'actualité dans le monde du rock, tantôt, Richard Z. Sirois. Et là, promis, un peu plus tard, on aura le box-office.
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3: Je sais pas grand chose.
2: Je suis rocker. Non, non, non.
3: Je fais jeans puis petit pantalon beige. Pas très, très rocker.
2: Le doux rocker. Richard, ben, en vue, bien sûr, de nos présentations, vous le savez, des grands bazous à chaque midi et aussi le dimanche matin et la fin de semaine. Tournée de l'actualité dans le monde du rock. On commence avec Phil Collins. Ben, on le savait malade, Phil Collins, et même jusqu'à un certain point, hein.
3: Oui, ben nouvelle entrevue, en fait, très récente, dans les dernières semaines, où il dit qu'il a vraiment frôlé la mort en 2024 à cause de ses problèmes d'alcool. Il a passé 7 mois à l'hôpital après une défaillance d'organes. Ben, évidemment, ce sont ses problèmes de santé qui l'ont amené à arrêter la batterie il y a plusieurs années. Il dit « Je commençais ma journée le matin et au lieu de déjeuner, c'était une bouteille de vin ».
2: Eh hey boy, ça commence solide.
3: Alors, c'est ça. Il commence sa journée avec du vin. Tout ce qu'il voulait, c'était ça au cours de la journée. Il y a certaines décisions qui ont même été envisagées quant à la possibilité d'arrêter les appareils qui le maintenaient en vie.
2: Aïe.
3: Donc, éventuellement, aide médicale à mourir. Ses reins ont lâché. Ses organes s'arrêtaient les uns après les autres. Il y a des gens qui le connaissaient qui allaient le voir en se disant « C'est la dernière fois que je te vois, Phil ». Et lui, il réalisait pas vraiment, il était complètement assommé par les médicaments. Il dit qu'il va mieux maintenant, il a arrêté de boire. En fait, il avait arrêté en 2012, il a recommencé en 2023, ça a mené à son hospitalisation. Mmh. Mais depuis ça, depuis 2 ans, pas une goutte d'alcool. On se rappelle qu'il avait participé à la tournée de Genesis, The Last Domino, et c'était son fils Nick qui était à la batterie. Mais pour l'instant, ça, c'est stable son état de santé.
2: Jon Bon Jovi, on a eu une petite fausse pendant sa tournée?
3: Ben oui, la tournée a recommencé à New York, au Madison Square Garden, le 7 juillet dernier. Et là, le 23 juillet, il y a quelques jours à peine, interrompt le spectacle brusquement. Il est plus capable de continuer à cause d'une infection au sinus. Et là, les gens se sont dit, ah bon, non, ça recommence.
2: Ça recommence, c'est pas même
3: on
2: de
3: va voir. Avoir un autre 4 ans sans voir notre beau John et sa belle chevelure. Et il est revenu. Ça a été réglé 3 jours plus tard et la tournée se poursuit. Et lors du dernier spectacle à New York, il y avait un invité spécial. C'était The Boss en personne, Bruce Springsteen. Ooh. Les deux sont voisins au New Jersey. Et Bon Jovi a présenté Springsteen en disant, il est le roi du rock dans le grand état du New Jersey. Est-ce que ça veut dire que Jon Bon Jovi est le prince?
2: Ah, peut-être, ben oui.
3: Les deux s'entendent très bien. De cette façon, ils ont terminé le dernier spectacle à New York avec la pièce de Promised Land.
2: Il y a un membre de Black Sabbath qui est maintenant en solo.
3: Oui, Tony Iommi, guitariste de Black Sabbath, va lancer son prochain album en octobre, le 23 octobre plus précisément. L'album s'appelle From the Dark. Et pourquoi avoir attendu si longtemps? Ben évidemment, c'est qu'il voulait savoir ce qui allait se passer avec son chum Ozzy Osbourne de Black Sabbath. Il avait mis ça de côté et parce qu'il voulait continuer à travailler évidemment au sein de Black Sabbath et avec Ozzy Osbourne. C'est un projet qui c'était à temps perdu. Il accumulait des chansons. Okay. Et ce qui est drôle, il dit, j'allais travailler le lundi et mardi au studio. Et là, tu continues à lire l'entrevue, ça dit « Le studio est chez moi ». Fait que tu sais, c'est comme « Je vais aller travailler ». Ouais, je vais descendre les escaliers. Mais tous les lundis et mardis, je donnais la discipline d'écrire, de composer, travailler avec des amis, des musiciens. Et ça va sortir en octobre prochain.
2: Bon, on peut faire une suite logique. On parlait d'Ozzy Osbourne tantôt, sa veuve, donc qui a souligné le décès de son anniversaire.
3: Oui, ben ça fait 1 an, le 22 juillet, le décès d'Ozzy Osbourne. Et là, Sharon Osbourne, qui était sa femme et son agent, sa gérante, parle du retour d'Ozfest en 2027. C'est un grand festival dédié au heavy metal. Ça revient l'année prochaine. Et le show qu'on a vu à Birmingham, le show qui était sur le web, le show hommage, va devenir un film. Ça va s'appeler « From the Beginning », comme le spectacle. Et il y aura là les gens qui ont participé au spectacle. Il y en avait plusieurs. Metallica, Guns N' Roses, entre autres. Et évidemment, Black Sabbath et Ozzy Osbourne. Donc, ça va sortir en film. Et il y aura peut-être un avatar d'Ozzy Osbourne, éventuellement.
2: Okay. Un peu comme on a fait avec Kiss.
3: C'est ça. Mais la première étape, ce serait que les fans de Black Sabbath puissent parler à Ozzy en avatar sur le web. C'est d'accord. En préparation présentement.
2: OK, c'est à surveiller. Hey, c'est un grand retour pour une formation qui tourne chez nous depuis des années, les New Radicals.
3: Ben, ils ont eu un immense succès en 1999 avec You Get What You Give. Ça a joué, ça joue encore.
2: Encore chez nous,
3: C'est un groupe, c'est un one-hit wonder, c'est-à-dire ils ont eu un seul succès en carrière. Ouais. Et Greg Alexander, lui, il a continué à travailler. En fait, il a produit beaucoup d'albums. Il a gagné des Oscars, il a gagné des Grammys avec d'autres. Il fait de la musique de film. Et là, les New Radicals ont décidé qu'après une légère pause. Un petit 27 années de sabbatique. Ils vont revenir avec une nouvelle chanson, un nouvel album très bientôt, après justement ce petit congé qui a duré 27 ans.
2: Oui, et on termine ça avec Def Leppard.
3: Oui, Def Leppard est en tournée. Ça marche toujours, hein, les groupes genre AC/DC, Metallica, Guns N' Roses.
2: Écoute, il y a même des jeunes qui n'ont pas connu nécessairement donc les groupes en show, qui ont écouté leur musique, puis là, ils se disent, hey, on a la chance d'y voir, là.
3: Ben, une des raisons pour lesquelles tous ces shows-là fonctionnent, c'est qu'on connaît leur répertoire, ben on sait qu'ils vont chanter des hits. Et là, Def Leppard est en tournée, ils sortent à l'occasion des petites vidéos, ils en ont sorti 7 jusqu'à maintenant. Ça s'appelle, vidéo Behind the Tour 2026. Le dernier a été tourné en Suisse, en Belgique. Il y en a un qui fait des tests de son, l'autre qui fait des tours de moto. Mmh. Ils se promènent beaucoup. Ils vont faire l'Europe, le Royaume-Uni jusqu'à la fin du mois. Ensuite, Mexique, Amérique du Sud, avec en première partie le groupe Extreme.
2: Ce sera à surveiller. Mon cher Richard, merci beaucoup. Évidemment qu'on va se retrouver demain sans faute pour la présentation des grands bases.
3: À bientôt, mon cher.

pendant mes vacances, j'ai profité de l'occasion pour aller faire un petit tour au Cinoche pour voir le film québécois à qui il connaît quand même pas mal de succès, 125 rue des Malaises, qui est en troisième place au niveau du box-office québécois avec une récolte de 267 000 $. D'ailleurs, on approche 2 millions de $ en cumul depuis sa sortie au Québec, ce qui est très intéressant. Entre-temps, vous dire qu'en numéro 4, on a Rédemption qui est à sa deuxième semaine de sortie. En numéro 5, Les Mignons et les Monstres, après toutes ces semaines, conservent quand même encore une fois de bons chiffres. Et pour le top 2, sans surprise, parce que ça ressemble étrangement au box-office nord-américain, pas les mêmes chiffres, par exemple, là, avec près de 900 000 $ pour L'Odyssée, qui est en deuxième place. C'était le numéro 1 de la semaine dernière, détenu sans grande surprise par Spider-Man, Un jour nouveau, et ses 4,2 millions de $ amassés au Québec.

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2: Bonjour, ici Michel Scarpino. Voici le bilan de l'actualité. Tout d'abord, le ministre responsable des relations commerciales avec les États-Unis, Dominique Leblanc, et la négociatrice en chef du Canada, Janice Charette, sont à Washington pour une série de rencontres, a fait savoir le gouvernement Carney. Aucun détail n'a été donné sur les intervenants qui seront rencontrés. Cette visite survient peu de temps après que le président américain, Donald Trump, ait brandi une nouvelle menace de droits de douane visant, pour une première fois, des marchandises conformes à l'accord continental de libre-échange. Une collision mortelle s'est produite ce matin sur l'autoroute 20 à Sainte-Luce, dans la région du Bas-Saint-Laurent. La victime est un homme de 78 ans, originaire de Rimouski. Vers 7h45, les services d'urgence ont été appelés sur l'autoroute 20 en lien avec une collision impliquant un camion lourd de type semi-remorque et une voiture. Selon les premières informations recueillies par la Sûreté du Québec, la voiture se serait immobilisée en bordure de route dans l'accotement de droite avant d'entamer une manœuvre de demi-tour, et c'est à ce moment qu'elle aurait été percutée par le camion lourd qui arrivait dans la même direction et n'aurait pas été en mesure d'éviter l'impact. Le conducteur de la voiture a alors subi de graves blessures. Il a été transporté à l'hôpital où son décès a été constaté. Le conducteur du camion lourd s'en est quant à lui tiré sans blessure grave. Santé Canada autorise un essai clinique de phase 1 pour un vaccin contre la maladie Ebola causée par le virus Bundibugyo. Ce virus est à l'origine de l'épidémie qui a fait jusqu'à présent presque 1800 morts en République démocratique du Congo. Santé Canada autorise le géant pharmaceutique Moderna à lancer un appel clinique de phase 1 pour son candidat vaccin contre la maladie d'Ebola causée par le virus. Le Canada est le deuxième pays, après le Royaume-Uni, à autoriser un tel essai clinique. Ça complète vos actualités Arsenal Média. On vous souhaite une bonne fin de journée à notre antenne.
3: On a des matchs en cours au tennis, tant à Montréal qu'à Toronto. Vous dire que le match qui était prévu ce soir pour Félix Auger-Aliassime, son premier match de l'Omnium Banque Nationale pour la section des hommes à Montréal, est remis à demain. Parce qu'il y a eu quand même plusieurs reports de matchs, vous le savez, en début de tournoi. Disons que Dame Nature l'a pas rendu facile. Bianca Andreescu, malheureusement, sa présence à Toronto a été de courte durée, à tout le moins en simple, puisqu'elle a été éliminée dès le premier tour. Et le Français Gaël Monfils, hier à Montréal, qui a ravi le public. C'est son dernier tour de piste à Montréal. Il a remporté son premier match de l'Omnium Banque Nationale. Maintenant, pour le baseball, les Blue Jays de Toronto poursuivent leur série face aux Astros de Houston. Et ils ont battu les Astros hier grâce à un coup de circuit de Alejandro Kirk. Circuit en solo, victoire de 3-1 des Blue Jays de Toronto. Donc, si on pouvait comme ça là, établir des séries de victoires de temps en temps et de naviguer là à peut-être, je sais pas, à 2-3 matchs d'une place en série de fin de saison, ça pourrait devenir très intéressant comme suite là, pour ce qui est des Blue Jays de Toronto. Et autre contrat faramineux signé dans la NFL après le Québécois Mathieu Bergeron, les Falcons d'Atlanta, qui sont pas à court d'argent, ça c'est sûr, on a signé un gros contrat. C'est un record pour un porteur de ballon, alors que Bijan Robinson, c'est un des très bons porteurs de ballon de la NFL, contrat de 3 ans pour seulement 60.

aux alentours de 17 degrés pour le secteur Rimouski. Et du côté de Dégelis, ben, on a connu une belle journée. Et il y a une belle soirée qui est à venir avec justement un minimum à 17 degrés et un ciel dégagé de ce côté.

0: Dominique.
1: Ah ben, c'est un peu plus agréable, un retour à la maison avec autre chose que de la pluie. C'est pas mal le cas partout dans l'Est du Québec. Sylvain Caron avec vous autres, ça. Oh, Sept-Îles et Port-Cartier, Matani, Vaille-la-Matapédia, Rimouski, Dégelé, tout le monde est là. On a du fun en masse. Et rappelez-vous, hier, je vous ai parlé à des ordinateurs qui sont appelés à connaître des augmentations de prix dans les prochains jours, prochaines semaines, voire pour donc la demande qui s'accentue et peut-être la pénurie aussi qui se fait sentir et les coûts de production qui augmentent. Je pense que là, on va devoir aussi pour les gamers faire attention aux consoles de jeux vidéo parce que je viens d'apercevoir que depuis le 1er août, sur certaines consoles, il y a eu des augmentations plus que très notables. Vous allez pouvoir le constater à l'intérieur de notre troisième heure de votre émission du retour à la maison, les meilleurs moments des 100 000 matins. Il y a Stéphanie qui va nous parler de ce fameux dossier concernant PR Méthode. Ben oui, une méchante surprise dans son cas. On en reparle un peu plus tard tantôt. Et décès aussi d'une actrice qui a joué dans des Spider-Man. Et on vous propose bien sûr la tune qui punch.
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1: Formation écossaise qui, selon moi, la formation écossaise d'ailleurs qui a connu le plus de succès à travers leur carrière avec une chanson qui va vous faire taper du pied. Ah ben c'est vraiment digne des grands bazous ça. Tune qui punch. Pas piquer les verres avec de leur quatrième album studio, Get Out But Don't Give Up, en 1994. C'est donc la formation Primal Scream avec la chanson Rocks. Et c'est pas terminé notre après-midi sur O.
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mes collègues de travail qui m'ont mis la puce à l'oreille parce que je possède, comme bien les gamers, une console de jeux vidéo. Dans mon cas, c'est donc la Xbox Series X, je l'ai acheté il y a de cela quelques temps. Ça fait bien mon bonheur. Et mon collègue, pour ne pas le nommer, Michael Gagnon, qui mentionnait, Sylvain, il faudrait peut-être que tu penses à garder ta console encore un petit bout parce que là, les nouvelles consoles de ces générations-là sont déjà en augmentation de prix. Et on peut vous donner comme exemple, on parlait de la Xbox Series X, qui était aux alentours des 1 000 $ au moment où on se parle. Là, on est loin des 400-500 $ qu'on payait de cela pas si longtemps. Je sais qu'il y avait eu une augmentation au niveau de certaines consoles il y a de cela quelques mois, mais là, depuis le 1er août, il y a plusieurs fournisseurs qui ont été avertis, non seulement pour les consoles au niveau de la Xbox, mais également pour la PlayStation, de s'attendre d'avoir des augmentations qui vont nous conduire comme ça, bien sûr, pour le temps des fêtes. Donc, si vous êtes satisfait encore de ce que vous avez, gardez ça. Peut-être comme pièce de collection aussi, là, mais pour vous faire sauver quelques dollars. Avec, en réserve, celui qui était de passage à Rimouski, Éric Lapointe va nous retrouver en musique. Et tout d'abord, appel manqué. Faut pas manquer nos appels. Garde Forêt s'installe en musique dans le meilleur de la musique sur Haut dans l'Est.

0: La fameuse actrice de Spider-Man dont je voulais vous parler, malheureusement décédée. Donc, on est en deuil pour les fans de Spider-Man. Elle s'appelle Mary Rivera, qui incarnait la grand-mère de Ned, le meilleur ami de Peter Parker, dans l'avant-dernier chapitre de la saga. Ben, elle est décédée à l'âge de 82 ans. C'est un communiqué qui a été transmis aux médias américains. La famille de l'actrice qui a indiqué qu'elle était, a été victime d'un AVC, que si même elle sortait du coma, son pronostic demeurait très sombre. Elle s'est éteinte et a pu depuis été incinérée. D'ailleurs, son décès remonte quand même à quelques temps. Mais là, on a décidé d'annoncer la nouvelle pour ce qui est de la famille pour cette actrice qui a marqué donc cette franchise au cinéma pour ce qui est de Spider-Man. Nous, est-ce que Dame Nature va marquer notre semaine en souhaitant qu'il n'y ait pas trop de pluie? Disons, on devrait s'en sortir de cette zone-là avec des tailles de la météo et question de se faire plaisir aux oreilles. On n'a nul autre que Low Combs qui viendra faire un tour au cours des prochains instants.
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1: Et je vais profiter de l'occasion tantôt pour faire une tournée de ce que l'on a pour les activités à Desjely, au Témiscouata et dans l'Est du Québec pour les prochains jours. Et Dame Nature veut collaborer aux activités extérieures. Je comprends donc, avec un ciel dégagé. Ce soir, le minimum est à 17 degrés. Rien de trop compliqué. Il y a des vents d'ouest qui vont diminuer en cours de soirée. Demain, chaud et humide, beau soleil, 31 comme max, humidex à 37. Et pour jeudi, on conserve le soleil juste pour nous autres et on a un maximum en vue à 30 degrés sur le 95.5.
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transport partout dans l'Est du Québec pour activités à surveiller avec ADJ, le Grand Festival Canin. C'est du 14 au 16 août prochain. On vous donnera plus de détails ici sur l'ensemble des activités qui nous attendent justement pour cette belle fin de semaine dans la région du Témiscouata. Puis on a aussi la troisième édition du Festival du Bûcheron de l'eau renversée. C'est un événement unique par son originalité et son ampleur au Témiscouata, 14, 15 et 16 août, là aussi également. Donc, ça va être une grosse, grosse fin de semaine pour les gens de Dégelé et du Témiscouata. Maintenant, pour le secteur de la Matanie, ce soir, ça devait être présenté hier, ce spectacle des Roadrunners au Talent Show, à Promenade des Capitaines, et c'est ce soir à 19h pour ce groupe festif gaspésien. Je veux saluer un des membres, d'ailleurs, Joël Léman, pour sa belle gang qui seront en spectacle. Et on a aussi le spectacle à l'Agora Cogeco, et c'est présenté demain soir pour la présence des Hey Babies. Hein, ne manquez pas ça. D'ailleurs, les Hey Babies qui tournent régulièrement chez nous sur O. Il y a Sam Vigneault du côté de Sept-Îles pour son spectacle qui est en rodage. Ce sera samedi prochain, 19h30, au Café Théâtre Graffiti. Avis aux intéressés. Ça, c'est pour le secteur de Port-Cartier. Et pour le secteur de Sept-Îles, on a la salle JMD. C'est plus tard au mois d'août, le 21 août, Louis-Jean Cormier et son spectacle Les Entretois. D'ailleurs, il y a des billets qui sont actuellement disponibles, oui. Avis aux intéressés. Et à vous dire que on a encore la possibilité d'assister demain soir à l'Angelius, à la place du 6 mai 1950. Piala, artiste originaire de Bretagne, mais qui vit à Rimouski depuis 7 ans. Alors, elle va proposer des morceaux de son premier mini-album, Strangers on Remote. Pour les jeudis 5 à 7, des rendez-vous de la Pointe au Père demain. C'est Josh and the Dirty Rags, jeudi plutôt, Josh and the Dirty Rags qui vont vous accompagner, donc à compter de 17h. Manquez pas ça, ça fait partie de quelques-unes des activités. Il y en a bien d'autres qu'on va ajouter au fur et à mesure que la semaine avance sur O pour bien vous guider pour vos activités, que vous soyez en vacances ou non, vous avez le droit d'en profiter pleinement à part de ça. Alors que on va pouvoir retrouver Stéphanie un peu plus tard tantôt pour les meilleurs moments des 100 000 matins et à vous dire que, ah ben il y a un film, c'est vrai, on parlait beaucoup de cinéma, il y en a un que vous avez apprécié, c'était un remake d'un jouet très connu, je suis en train de voler le punch moi là, en j'en dis pas plus long, son avenir est un peu compromis. Parce qu'il y a une deuxième partie qui est prévue au cinéma. Mais c'est pas certain encore. Ah, on vous jase de tout ça. On laisse la place à Foster the People en musique.

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1: Alors, ben oui, on a un film que vous avez apprécié pour plusieurs, surtout en bas les filles, Barbie, avec sa présentation au grand écran. Et là, dites-vous une chose, c'est qu'il y avait des rumeurs d'une deuxième partie pour ce film. Effectivement, c'est toujours en lice, mais les têtes d'affiche du film Margot Robbie, Ryan Gosling et la réalisatrice Greta Gerwig sont toujours en discussion avec le studio de production Warner Bros. Et on ne s'entend pas nécessairement sur les montants qui seront versés à chacun, bon, des participants, si on veut, dont les deux vedettes, évidemment, du film. Et on doit s'entendre quand même assez rapidement parce que les droits pour la présentation, justement, des films de Barbie se terminent au mois de décembre. Si les droits devaient retourner entre les mains de Mattel, les fabricants de la fameuse poupée Barbie, bien, il y a une suite qui pourrait être tout de même réalisée, et peut-être avec d'autres acteurs. Oh, c'est à surveiller, ça.
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0: gros sujet. 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
1: Ben, ça fait jaser depuis les dernières heures où on a appris que P.A. Méthode, qui est un humoriste à la base, qui fait un peu de radio pendant quelques mois à Québec et qui est un homme de défi, a décidé d'interpréter le capitaine Crochet dans la comédie musicale Peter Pan qui s'installe à Québec à partir de jeudi. On a eu représentation à Montréal. C'est Benoît Brière qui interprétait le capitaine Crochet. Et P.A. Méthode a décidé de renoncer à ce projet à quelques heures du début du spectacle. Et ça, c'est toute une décision pour se rendre là, à la dernière minute. Il fallait vraiment qu'il soit déchiré face à cette décision et qu'il soit vraiment incapable de pouvoir se lancer dans le projet. Parce que une comédie musicale, c'est un Iron Man. Vous dire, c'est pas juste une petite course paisible. Ça demande une préparation assidue pour P.A. Méthode, qui était vraiment loin du domaine. Ça a été 10 mois où c'est investi avec donc beaucoup de répétitions, d'exercices, même vocalement. Il y a performance vocale pour le chant aussi, ça le dit, comédie musicale. Mais la production et l'artiste, les deux, ont constaté lors des récentes répétitions que la voix, parce que P.A. Méthode est quand même réputé pour avoir un petit grain de voix un peu rauque, là, avec un petit peu de 0,3 quart là-dedans, ça fait son charme, mais ça peut user quand même pendant un mois de représentation. Et le corps de l'humoriste ne parvenait pas à récupérer suffisamment pour affronter la cadence de la méga-production. Quand on vous parle de méga-production, c'est d'être dans les airs, monté sur des meubles, essayer de se battre, de chanter, de faire des chorégraphies, tout ça pendant environ 2 heures de spectacle et parfois 2 représentations par jour, et ça pendant 1 mois. Et P.A. Méthode a été très honnête avec un texte qui a été partagé, qui fait maintenant le tour du web, en disant que quand on lui a proposé ce projet-là, puis c'est un gars de projet, P.A., tu sais, on lui dit pas, c'est même pas de dire pas game, c'est, pour lui, c'est « Hey! » Vous avez pensé à moi, trop le fun, j'embarque. Il était tellement heureux. Depuis mon enfance, il dit, je rêve de faire de la comédie musicale. Lui, il a eu un band, il faisait de la musique. Il y a un studio dans son sous-sol. Le gars, il tripe sa musique. Ça tombait vraiment pile poil dans son chemin de vie. Il était en forme. Il a quand même eu opération au cœur, puis il a perdu quand même beaucoup de poids. Donc, il dit, j'ai jamais été aussi en santé de toute ma vie et je me croyais indestructible comme ben du monde. Artiste ou pas, ça nous arrive tout. Et il dit, j'étais aux anges, je travaillais vraiment très, très fort à ma préparation. Et lorsqu'il était temps de prendre le train, ben, j'ai embarqué, mais je traînais de la patte. J'ai pas pu suivre le rythme. Mon corps, ma tête ont pas suivi. Au total, c'est 25 représentations en 31 jours. Et plusieurs journées à double représentation, comme je vous l'ai dit. Et on rappelle aussi l'effort vocal, mental, physique qui est exigé pendant une comédie musicale. Tu sais, il y en a pour qui font leurs études là-dedans, parce qu'il y a même, oui, il y a des programmes au cégep en comédie musicale, même dans certaines écoles secondaires dans l'Est du Québec, au Paul-Hubert particulièrement, où on enseigne l'art de la comédie musicale et il y aura un remplaçant. Hey, quelle chance qu'il soit disponible. Surtout, c'est le comédien Dominique Saint-Laurent qui a déjà joué ce rôle-là l'an dernier lors des représentations à Montréal pour remplacer Benoît Brière. Le gars a une grande expérience dans le beat de la comédie musicale. Il a été dans Grease, dans Blue Suede Show, dans Tootsie. Alors, pour lui, c'est familier et il va se lancer dès jeudi. Donc, on est aux dernières répétitions, petits ajustements de dernière minute, parce que quand il y a d'autres membres de la distribution, ça se joue différemment. Mais ça reste que c'est le groupe Entourage, Eric Young, qui est le président, qui est producteur de l'événement, qui a salué le courage et l'engagement de P.A. Méthode face à cette décision difficile, en lui offrant le soutien de l'équipe. Remercier aussi Luc Guérin, qui est un homme de grand cœur et de grand talent, qui était metteur en scène de cette production. Puis je salue bien bas P.A., qui est un petit gars de par chez nous, même si on dit que par chez nous, ça commence à être large. C'est un gars de la Baie des Chaleurs, mais qui a été honnête envers lui-même, envers lui, et le fait pour lui, c'est certain. Pour l'équipe aussi, parce que c'est un travail d'équipe. Si nous, on traîne la patte et qu'on n'est pas capable de fournir et de livrer la marchandise, mais ça pénalise tout le monde, tandis que c'est nous qui sommes pas armés pour pouvoir affronter ce monstre-là. Et de mettre un genou à terre, d'écouter son intuition, même à la dernière minute, c'est vraiment beau de voir ça. Et il n'y a pas mort d'homme, là. Tu sais, il n'y a pas de chirurgie à cœur ouvert, là. Puis, je veux dire, il n'y a personne, il n'y a pas de vie en jeu. Ça reste du spectacle. Ça reste, oui, des engagements, mais ça reste que c'est la santé, la priorité. Puis oui, PA a quand même eu le follow spot sur lui puis la lumière sur cette décision-là, mais je pense que ça nous arrive tous à un moment donné de dire « je le sens pas, ça marche pas ». Puis moi, ça m'est arrivé, puis on sent mal, on sent con, puis pas à peu près. Mais quand on prend la décision, puis qu'on est soulagé comme ça se peut pas, on a pris la bonne décision, parce qu'une vie, ça se revit pas. Se planter, ça peut arriver, mais c'est toute une épreuve aussi à remonter cette pente-là. Alors, bravo PA pour cette décision-là. Je pense à toi, à ta famille aussi qui t'ont accompagné dans ses hauts et ses bas. Ça a dû être assez déchirant. Puis je te souhaite de voir le spectacle, puis d'avoir un fun fou, puis de pouvoir apprécier ce rêve-là que tu vas peut-être réaliser à un autre moment. Puis il y a d'autres projets, comme pour n'importe qui. Parce que oui, lui, il est une personnalité publique, mais comme je vous dis, ça peut tous nous arriver, puis ça nous est tous arrivé à un moment donné, d'une ampleur petite ou d'une grande ampleur, mais ça reste qu'on est humain, puis ça en est une belle, belle preuve ce matin.
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0: Merci à nos collaborateurs, Richard Zetirois qui était là tantôt. Merci à ma collègue Stéphanie pour les meilleurs moments des 100 000 matins. D'ailleurs, Stéphanie, ben, je vais la retrouver demain parce que tout au long de la semaine, avec les vacances de mon ami Mathieu, ben, je m'occupe de la portion sportive avec la game et c'est ce qu'on va pouvoir faire d'ailleurs dès demain matin avec Stéphanie. Et je vous retrouverai aussi de d'autres façons avec Richard Zetirois pour notre midi avec l'émission des Grands Bazous et dans le retour à la maison. Partout dans l'Est du Québec à compter de 15h. D'ici là, un bon souper. Amusez-vous ce soir, décompressez, profitez-en pleinement. Il n'y a pas trop de pluie en vue. Et on se retrouve demain sans faute à différents moments de la journée. À part de ça, mon nom est Sylvain Caron. Les hits, c'est ce qui s'en vient en quelques instants. Et on se retrouve demain sur votre fréquence. Bye-bye tout le monde.
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3: Ici Michel Scarpino, l'Iran et Oman, États arabes du Golfe, ont progressé vers un accord visant à rouvrir le détroit d'Ormuz, une avancée potentielle qui pourrait contribuer à apaiser les tensions au Moyen-Orient, ont déclaré aujourd'hui des responsables régionaux. Selon l'accord en cours d'élaboration, les navires entreraient dans le Golfe Persique par une voie maritime contrôlée par l'Iran et en sortiraient par une voie maritime contrôlée par Oman. Au retour des vacances de la construction, la CNESST a rappelé aux employeurs et aux travailleurs l'importance d'être vigilants sur les chantiers afin de prévenir les lésions professionnelles. L'organisme profite du retour au travail des travailleurs de la construction pour rappeler l'importance de la prévention à travers l'identification, l'analyse, la correction, le contrôle des risques présents sur les chantiers. Durant les dernières années, la CNESST a constaté au Québec une hausse moyenne de 16 % des lésions professionnelles durant les 4 semaines qui suivent les vacances de la construction. Et puis Santé Canada a annoncé avoir autorisé le géant pharmaceutique Moderna à mener un essai clinique de phase 1 pour un vaccin contre la maladie d'Ebola causée par le virus Bundibugyo. Ce virus est à l'origine de l'épidémie qui a jusqu'à présent fait presque 1800 morts en République démocratique du Congo, échappant à tous les efforts déployés pour l'endiguer. C'était vos actualités Arsenal Média. On vous souhaite une bonne soirée à notre antenne.
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3: Bienvenue dans les hits. Ed Sheeran, Dave Mustaine, Rick Astley, peut-être même Shaun White. Je voulais nommer 4 roues. Bon début de soirée en ce 4 roues. Bon, Louis Chuck, on est ensemble pour la prochaine heure avec du Post Malone qui s'en vient et une chanson qui s'appelle I Had Some Help. On aura celui aussi qui a mis le feu à la scène à Oshiaga en fin de semaine à Montréal. Summer Andress, ce sera là. Et on commence ça avec un gros Wallet Wonder. Même si on plaît une bonne toune, c'est leur plus gros et seul succès en carrière. Bloodhound Gang et The Bad Touch sur le meilleur de la musique à haut. Sweat.

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1: Dans les hits, on a une collaboration que j'adore en ce moment. Mumford & Sons et Chris Stapleton s'en viennent ensemble sur la même chanson. C'est incroyable. Here sera là dans les prochaines minutes. On a aussi une autre grosse collab de MGK et Jelly Roll pour Lonely Road. Et pour l'instant, on retourne en 2006, il y a déjà 20 ans. La mode emo était vraiment au sommet avec Panic at the Disco, I Write Sins, Not Tragedies at All.

Renegades. Avenir dans les hits Renegades, ex-ambassadors et un band que j'ai adoré voir encore une fois en show cet été. C'est une valeur sûre. Il donne vraiment à chaque fois tout un show. C'est Muse qui s'en vient dans les hits avec Madness. Ah oh!

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venir dans les prochaines minutes du Sugar Ray Sunday, Messi de Lola Young, Under the Bridge, quel classique des Red Hot Chili Peppers. C'est là dans les prochaines minutes, le temps de s'offrir ce qui s'est faufilé comme une des chansons de l'été est tellement bonne et on l'avait pas vu venir parce que Tame Impala, avec tout le talent qu'il a, ben il a toujours été un peu dans l'alternatif avec son rock psychédélique, toujours très accessible pour ce qui est de l'accroche, toujours très accrocheur, dansant, mais on peut dire qu'il était un peu plus en marge et là, il est rentré pas à peu près dans les palmarès avec celle-là. C'est Dracula Tame Impala sur le meilleur de la musique en haut.

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1: C'est tout pour les hits. On se retrouve demain 18h pour l'édition du mercredi. D'ici là, manque pas demain matin 6h les 100 000 le matin pour bien commencer ta journée. Bon, hey Chuck, je te souhaite un très beau mardi soir. Goodbye.
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2: Ici Michel Scarpino, l'Iran et Oman, États arabes du Golfe, ont progressé vers un accord visant à rouvrir le détroit d'Ormuz, une avancée potentielle qui pourrait contribuer à apaiser les tensions au Moyen-Orient, ont déclaré aujourd'hui des responsables régionaux. Selon l'accord en cours d'élaboration, les navires entreraient dans le Golfe Persique par une voie maritime contrôlée par l'Iran et en sortiraient par une voie maritime contrôlée par Oman. Au retour des vacances de la construction, la CNESST a rappelé aux employeurs et aux travailleurs l'importance d'être vigilants sur les chantiers afin de prévenir les lésions professionnelles. L'organisme profite du retour au travail des travailleurs de la construction pour rappeler l'importance de la prévention à travers l'identification, l'analyse, la correction, le contrôle des risques présents sur les chantiers. Durant les dernières années, la CNESST a constaté au Québec une hausse moyenne de 16% des lésions professionnelles durant les 4 semaines qui suivent les vacances de la construction. Et puis Santé Canada a annoncé avoir autorisé le géant pharmaceutique Moderna à mener un essai clinique de phase 1 pour un vaccin contre la maladie d'Ebola causée par le virus Bundibugyo. Ce virus est à l'origine de l'épidémie qui a jusqu'à présent fait presque 1 800 morts en République démocratique du Congo, échappant à tous les efforts déployés pour l'endiguer. C'était vos actualités Arsenal Média. On vous souhaite une bonne soirée à notre antenne.
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Excellent mardi soir tout le monde, c'est Ali Bombardier encore une fois avec vous qui vous anime jusqu'à minuit ce soir. Et oui, minuit, on me laisse le droit de finir très tard à la station. Un marché en soirée, si ça vous intrigue, eh bien ce vendredi, c'est où la clé des champs et la ville de Digely vous invite à un marché nocturne au parc de l'Acadie. Ce sera l'occasion de découvrir des artisans, de rencontrer les gens d'ici et de profiter d'une belle ambiance estivale. Apportez votre chaise, venez passer la soirée avec la communauté, ça vaut vraiment la peine. C'est encore une fois vendredi 7 août, la clé des champs et la ville de Digely qui vous invite à un marché.

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essayer de rallumer le poêle à bois puis mettre tout de suite le chauffage parce qu'on est loin de l'hiver. Mais une information qui est assez pratique, là, la récolte de bois de chauffage dans les forêts publiques du Bas-Saint-Laurent, elle sera permise du 15 au 30 août prochain. Un permis est obligatoire et les demandes pourront être faites en ligne dès le 10 août. Tous les détails sont maintenant disponibles sur montemiscouata.com.

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4: Voici vos nouvelles, Arsenal Média. 18 personnes ont perdu la vie sur les routes du Québec lors des vacances de la construction, selon un bilan dressé lundi, dont 2 dans la région du Bas-Saint-Laurent. Ces décès ont eu lieu dans 15 collisions survenues au cours des 2 dernières semaines. Il s'agit d'une baisse des décès par rapport à l'année précédente, ont fait savoir les organisations. Cette année, un nombre important de motocyclistes ont été impliqués dans des accidents, soit 6 parmi les 15 collisions recensées, d'après une analyse préliminaire. La troisième édition du Skatefest de Rivière-du-Loup aura lieu le samedi 15 août, de midi à 16h, au parc de planches à roulettes de la rue Frontenac. Les amateurs de skateboard et de trottinette vivront un après-midi riche en sensations fortes grâce à des courses, des concours d'habileté et des séances d'initiation, encadrées par des professionnels. Ce sera l'occasion d'apprendre des bases ou de perfectionner ses techniques. La ville de Rivière-du-Loup ajoutait que des démonstrations de haut niveau seront également données sur place. Le ministère des Ressources naturelles et des forêts a fait savoir que la période pour récolter du bois de chauffage à des fins domestiques est du 15 au 30 août, inclusivement, au Bas-Saint-Laurent. Le ministère rappelle qu'il est obligatoire de détenir un permis d'intervention afin de récolter du bois de chauffage à des fins domestiques dans les forêts publiques. Le permis autorise son détenteur ou sa détentrice à récolter un maximum de 22,5 mètres cubes apparents de bois à 1,85 $ plus taxes le mètre cube apparent, un taux qui peut être à jour en tout temps. De plus, la récolte est limitée aux essences prescrites dans les secteurs de récolte désignés sur les documents liés au permis et l'activité est soumise à des règles strictes. Finalement, côté météo, à Dégely, ce soir et cette nuit, c'est des averses avec un risque d'orage. Et le minimum est de 14 degrés.

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